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2: Et vous êtes toujours à l'écoute d'Oxygène FM. Nous sommes toujours en direct du Festival des Voissonneuses à Saverdun pour sa 8e édition. Alors, on entend les balances derrière nous. Hein. C'est comme ça, c'est les coulisses du festival. Et donc, nous sommes en direct depuis 14h30 et jusqu'à 17h50. Et nous ouvrons la première interview des artistes programmée avec un groupe qui rassemble clairement tout le monde et qui met tout le monde d'accord. On ne va pas se mentir. Bienvenue au Cartoon Machine.
3: Salut.
2: Alors, bonjour. Nous sommes avec Angèle Lafargue au chant et à la guitare, bonjour. Florian Martinez à la guitare et au chœur, bonjour. Geoffroy Hadjadj à la basse et au chœur.
4: Oui, bonjour.
2: Et Robin Sorina à la batterie, bonjour.
4: Salut, salut.
2: Alors, Geoffroy Hadjadj, juste pour te dire que tu as exactement le même nom de famille que le président de notre association. Donc,
4: ah d'accord.
2: On était très contents. Oui,
4: incroyable.
2: Il a installé, il est parti. Mais okay. En tout cas, on sait que vous avez le même nom de famille.
5: Et il vous adore.
4: Bah, volontiers.
2: Alors, à l'animation, on est toujours avec Sohan, Timo et Julien. Et yes. Donc, les Cartoon Machines, on espère que vous allez bien. Vous venez terminer vos balances, là.
6: Exact.
2: Donc, votre groupe, alors vous, j'ai vu que donc, pour rappeler la formule, parce que tout le monde ne connaît peut-être pas la formule, mais donc vous réinterprétez des musiques de dessins animés qu'on connaît bien, donc La Petite Sirène, Le Roi Lion, Aladdin, en y ajoutant des rythmes très rock. Et j'ai découvert que vous aviez commencé en 2020. Alors est-ce que vous faites aussi partie de ces groupes qui émergent du Covid, du confinement?
3: Alors oui et non. C'est-à-dire qu'on a commencé en 2020 pour la partie live. C'est l'année où on s'est dit... on attaque les concerts, on fait une heure et demie de dessins animés en rock, on y va pour de vrai. Alors il s'est trouvé que par hasard le Covid nous est tombé dessus, ce qui a fait qu'on avait 20 dates programmées et on est tombé peut-être d'un coup à 5 dates.
6: Deux.
2: Ah ouais,
3: deux
2: ouais,
3: assis avec des masques, donc l'enfer. Donc effectivement, 2020, c'est notre début de live.
2: Mais vous aviez déjà commencé, vous n'êtes pas forcément partie des artistes qui se sont ennuyés pendant le confinement et qui ont créé, vous aviez déjà créé des choses. Donc ça a juste retardé un petit peu le début. Mais alors du coup, comment c'est né cette envie de mélanger rock et dessin animé Walt Disney?
6: En fait, on habitait ensemble avec Angel et il est revenu d'un week-end avec des potes. Il a dit « Mec, j'ai une trop bonne idée !» il m'a raconté l'idée, j'ai dit ouais, bon, bof. Et quelques jours après, je l'entendais, il avait créé un studio d'enregistrement et une salle de répète en bas et j'entendais le Roi Lion à fond en punk. Je suis descendu et j'ai dit, tu fais quoi? Il me fait, mais c'est ça qu'il faut faire, mec. Parce qu'on jouait dans un groupe avant ensemble, on jouait d'ailleurs avec Goula Maska qui est programmé de même.
2: Okay. Tout à fait.
6: Et on s'est prêté au jeu et on a créé, je sais pas, une quinzaine de chansons, mais juste pour nous, pour les potes. Et puis après, il voulait se lancer dans la vidéo, donc il a dit, vas-y, on pousse tout dans le salon. Par chance, on avait un grand salon, on a tout poussé, on a invité des potes. On a monté un clip, on l'a diffusé sur Internet et ça a super bien marché. Le Roi Lion, d'ailleurs, le premier clip qu'on a sorti. Et puis voilà, tous les deux ou trois ans, on faisait un clip. Et quand on a décidé d'arrêter le projet Goula Maska, on a monté Cartoon Machine ensemble, qui s'appelait au début, auparavant, We Rock Disney. Et dès qu'on l'a monté sur scène, que c'était officialisé, on a dû changer de nom, on pouvait pas s'appeler Disney. Donc Angel a eu la super bonne idée, encore une fois, de trouver Cartoon Machine. Et voilà, donc en 2020, le Covid, ça nous a permis de faire 2 ans de répète et de monter sur scène en 2022 vraiment prêt.
2: Oui, là, pour le coup, vous étiez prêt.
6: Voilà, on a fait plein de répètes. Donc, trop cool. Là, le projet prend bien, ça plaît, ça fédère vraiment beaucoup de générations différentes.
2: Puis vraiment tout le monde, quoi.
6: Ouais, c'est tout,
2: tout le monde peut aimer les Walt Disney d'une certaine façon. Les
6: vous verrez
2: garçons,
6: ce
2: les
6: soir,
2: filles, les
6: vous
2: jeunes,
6: verrez
2: les vieux,
6: des tatoués, des percés qui font la ronde sur ce rêve bleu. C'est magnifique.
3: Qui ont 10 ans.
6: Qui ont 10 ans.
2: Alors voilà, oui, vous l'avez dit, depuis 2020, vous avez conquis presque 60 départements, totalisant plus de 130 concerts en France. Et ensuite, en fait, vous êtes devenus des vraies machines.
3: En tout cas, on est super fiers que cette petite idée soit venue jusqu'ici, quoi. C'est vrai qu'on a, depuis le début, on fait beaucoup de départements. Là, tous les week-ends, on fait 1000 ou 2000 bornes, quoi. C'est quand même fou.
2: Oui.
3: On n'a pas énormément de dates, c'est-à-dire qu'on a 27 dates, je crois. C'est pas beaucoup, on va dire, mais elles sont partout, quoi. Et ça, pour le coup, c'est... On en est fiers quand même, on est fiers oui. d'avoir fait ce petit truc.
2: Et d'ailleurs, sur votre site, il est stipulé, j'ai étudié, j'ai fait les choses comme il faut, pour les rockers avec une âme d'enfant. Est-ce que vous considérez que vous avez gardé votre âme d'enfant? C'est important pour vous de garder son âme d'enfant?
3: Bah ça, au bout de combien d'heures de Disney par jour, tu considères...
2: Oh bah je crois que déjà, si on arrive à faire une heure de Disney par jour, on est pas mal là quand même.
3: Ouais, allez, moi je considère que j'ai encore une âme d'enfant un petit peu.
6: Ouais. Ouais, moi j'ai Disney+, donc c'est réglé.
2: Et alors, bah peut-être que pour se donner une petite idée, donner une idée à nos auditeurs, peut-être qu'il y en a certains qui ne vous connaissent pas, alors on va écouter un titre. On va écouter un titre, on va s'écouter lequel La petite sirène, on l'a ?
0: Sous l'océan.
2: Sous l'océan.

0: Vous êtes à l'écoute d'Oxygène FM et nous sommes toujours en direct sur le Festival des Boissonneuses à Saverdun. Et nous sommes toujours avec les Cartoon Machines. Alors là, on vient de s'écouter Sous l'océan. Donc vous, c'est quand même des gros kiffs à chaque fois, vos reprises, les reprises que vous faites. Est-ce qu'il y en a, il y a un kiff vraiment particulièrement où vous êtes bien éclaté parmi toutes les reprises que vous avez faites?
1: Oui. On a fait un feat avec les trois fromages. On y allait au culot, Angel, il avait cette idée. Et du coup, ils ont déboulé, ils sont de Bretagne, ils sont venus dans le sud tourner le clip avec nous. Et c'est vrai que c'était une vraie belle expérience, très fun, ils sont très rigolos tout le long, sans jamais être lourdingues. Moi, j'ai de très très très bons souvenirs de ce tournage, malgré que c'était long et difficile, ils ont rendu la chose très agréable.
0: Ouais, qu'est-ce qui s'est passé pendant ce tournage? Les petites anecdotes un peu...
1: Oh, bah, ils ont fait des blagues toutes les deux minutes, très drôles. Ouais. On était quand même une bonne trentaine. Il y avait tous les invités, les figurants, c'était que des musiciens de chez nous. Donc, il y avait notamment ceux de la Brigade du Kiff, le groupe Les Barbeaux, et j'en passe. Donc ouais, c'était assez carré, du coup, c'était cool. À part Soufflette, qui, à 8h du mat', il me fait... T'as pas une bière?
0: Et oui, parce que bon, évidemment, on entend les musiques des dessins animés repris en rock et on imagine qu'il faut être extrêmement carré, mine de rien. D'ailleurs, ce qui vous a fait exploser, c'est Le Roi Lion, c'est ça, plus ou moins? Vous diriez que ça date?
2: En tout cas, Le Roi Lion, c'est avec ça qu'on a commencé. Et effectivement, ça a bien démarré avec ça. Et après, je ne sais pas si on a explosé, mais par contre, on a en tout cas travaillé pour tout le temps se développer. Ouais. C'est-à-dire qu'on a commencé à faire des clips une fois par an, à peu près. Et dès qu'on a eu le live, il faut savoir qu'on était déjà dans des groupes, Joff, Flo et moi. Donc on connaissait déjà le métier, quoi. Donc c'est sûr que ça va plus vite. On connaît déjà les astuces. On fait ça de manière pro, directe. On ne perd pas du temps, on répète. On n'arrive pas avec des bières, des machins. Tu vois, comme beaucoup de groupes amateurs font. Je veux dire, on arrive à être efficace très rapidement parce qu'on a un but, en fait. Et le but, c'est on veut faire ça, il faut que tout le monde voit ça. Voilà.
3: Moi, j'ai une question. Est-ce qu'il y a un son que vous n'avez pas fait, mais que vous aimeriez vraiment faire vraiment un son qui vous fait kiffer, mais vous ne l'avez pas encore fait?
4: Ça va te voler les exclus.
5: La réponse est oui. Et je pense que le titre peut changer en fonction des membres du groupe. Robin, t'as très envie de répondre à cette question, par exemple.
6: Le premier qui me vient, c'est Scooby-Doo.
0: Ah ouais, génial.
6: Le générique
0: génial.
6: De Scooby-Doo, ouais, ça serait pas mal. C'est super dur de trouver une idée novatrice dessus.
1: Non, je rigole.
6: T'es pas d'accord? Pas Scooby-Doo?
1: Non, moi, je voulais absolument pas, et j'étais le seul, je voulais pas faire la Reine des Neiges.
0: Ah.
1: Et je suis allé voir Disney en concert au Zénith à Toulouse. Et quand ils ont fait la Reine des Neiges, tout le Zénith était en furie. Et là, maintenant, je leur dis, il faut qu'on fasse la Reine des Neiges.
0: Mais alors justement, c'est quoi votre processus de travail? Comment vous arrivez, à partir d'un son, de rajouter une sonorité rock par-dessus? J'imagine que vous êtes quand même essayé d'étudier un petit peu le son original.
2: Oui. Alors en fait, ce qui se passe, c'est que... Bon, au début, on a commencé avec les morceaux qu'on aime bien, parce qu'on a grandi avec notamment Le Roi Lion, Aladdin, tout ça. Donc forcément, on a commencé par les classiques directs. Et forcément, on a grandi aussi dans les milieux punk rock, metal, tout ça. Donc, on a vite eu cette idée de tout mélanger. Mais pour le faire, tout simplement, on déchiffre le morceau. On trouve la grille. Moi, j'essaie de trouver comme je suis chanteur, j'essaie de trouver la bonne tonalité parce que souvent, c'est des filles qui chantent ou c'est quand même des.
0: Oui, c'est vrai qu'en plus, vous n'êtes que des garçons.
2: Eh oui, c'est ça. Alors, on essaye de faire ce rêve bleu et du coup, il prend la fille et tout parce qu'il a une voix plus aiguë que moi, Flo.
7: Je vois pas ce que tu dis.
8: Oh, waouh.
2: Et donc, il faut adapter toutes les tonalités. Et donc, voilà, bon, tout simplement, on prend les codes du rock, donc avec batterie, guitare électrique, tout ça. Mais par contre, ce qu'on essaye de faire, c'est garder. Parce que c'est quand même des morceaux très riches, avec beaucoup de violon, des choses comme ça. Et on essaye d'intégrer. Dans nos compositions, dans la basse, on va faire le violon, par exemple. On essaie d'enrichir un peu comme ça, pour essayer de ne pas faire juste que mettre une guitare sur un morceau. Quoi.
0: Oui, oui, oui.
2: Et on essaie beaucoup aussi de donner notre patte personnelle. En fait, on le fait presque comme une compo. C'est-à-dire que, ah ouais, ça c'est bien. Des fois même, on crée des morceaux, des passages qui n'existent pas. Dans les morceaux, parce qu'on se donne toute la liberté possible. Notre seule ligne, c'est respecter le chant, c'est-à-dire la mélodie et le texte. Quoi. Après, autour de ça, on interprète comme on veut. On aime bien mettre des références. Par exemple, on a un Manu Chao sous Mulan. Tu vois, la mélodie qu'il y a sur Mulan.
0: Ça doit être sympa, Manu Chao, voilà. Sympa les répétitions avec vous, ouais, les entraînements.
2: Ça fait beaucoup. On cherche vachement les références, donc c'est marrant.
1: En vrai, il y a des clins d'œil tout le temps partout.
2: Ouais.
1: Et on s'est dit, quitte à monter ce projet pour s'amuser, autant s'amuser vraiment. Donc, si on veut faire un Tortue Ninja à la Metallica, ben en fait, on va pas chercher plus loin. On met du Metallica et c'est réglé. On met 3 ou 4 riffs de Metallica. Si on veut faire Il en faut peu à la Toy Dolls, on met du Toy Dolls. Le but, c'est aussi que ça nous fasse marrer. Il faut qu'on trouve ça bien de nous. Et au moins, déjà, on l'assume plus, enfin pleinement. Et c'est vrai qu'on travaille de cette manière, comme si c'était, comme il a dit Angel, de la composition. On va vraiment aller au bout du truc et passer. S'il faut passer beaucoup de temps sur une chanson, on va en passer beaucoup. Et au contraire, si en fait, en une après-midi, on a trouvé la base, on va rester là-dessus. Et souvent, on fait appel au maître harmonique Geoffroy, oui. Pour qu'il, à la basse,
5: enchanté,
1: pour qu'il nous dise « Ah, t'as vu là ce que tu fais, ça va pas, ce serait plutôt ça et ouais. tout. » Et il nous sauve beaucoup la mise.
5: Oui, moi je fais, moi je montre que quand c'est pas bien. Quand c'est bien, en général, je le...
0: C'est le professeur méchant.
5: Oui, tout
0: c'est
2: le superviseur des travaux finis.
5: Exactement. Moi, c'est une fois que tout est fait, j'arrive. En fait, ça fait plusieurs semaines qu'on joue ce truc-là. J'avais pas fait attention. Mais là, maintenant que je fais attention, il faut vraiment le changer.
0: Voilà. Et on a besoin d'avoir quelqu'un de sévère. Voilà. C'est comme le parent gentil, le parent sévère. C'est une juste balance.
3: Et moi, j'avais une question. Si vous deviez retenir un concert ou une date que vous avez fait, qu'est-ce que vous retiendrez?
1: Les voix sonneuses à Saverdun.
0: À 23h50.
1: C'est ça, le 3 juillet 2026. Non, en vrai, il y a 2 semaines, on était au Hellfest, c'était trop bien, quoi. Alors, c'était le off, c'était sur le parking du Leclerc. Mais bon, c'est un peu orga Hellfest, donc il y a grosse scène, c'était full, noir de monde. C'était une sacrée expérience aussi. Après... Tous les week-ends, franchement, c'est trop bien. On est trop bien accueillis. Les orgas, les bénévoles et tout, ils sont vraiment trop chouettes.
2: Donc, ouais, c'est difficile comme question parce que c'est vrai qu'on s'éclate bien. Ouais. Même au début, on a fait des petites salles et tout, et c'était quand même bien. C'était cool, en fait. Moi, personnellement, je m'éclate aussi bien sur une petite scène que sur une grande. C'est vraiment cool. Le seul truc, c'est que c'est vrai que les petites scènes, des fois, comme on essaie de bouger sur scène, des fois, on se coince un peu, tu vois.
0: Ouais.
2: On préfère quand même qu'on a de la place pour prendre de la place, tu vois.
1: Plus il y a de place, plus on saute partout.
0: Peut-être bientôt rock en scène.
1: Grave.
0: Et alors moi j'avais une autre question peut-être un peu difficile, c'est lequel le son, la reprise que vous avez faite dont vous êtes le plus fier?
1: Pour moi c'est le Bossu de Notre-Dame. Les cloches de Notre-Dame, on a passé beaucoup de temps dessus et le résultat j'en suis trop fier. Parce qu'en fait j'ai une crête mais moi j'écoute du métal. Et lui il a des dreads mais en fait il écoute du punk. Donc ouais, je crois que celle-ci elle est bien.
2: Ouais, question difficile, j'avoue que j'aime bien un peu tout ce qu'on fait.
0: Ouais, ouais. Et vous de votre côté, on vous entend un peu moins?
6: Moi je suis arrivé plus récemment donc j'ai moins travaillé avec eux sur la plupart des arrangements. Mais en tout cas, un morceau à jouer en live, moi je rejoindrai Flo sur le Bossu. J'aime beaucoup jouer cet arrangement là, ouais.
2: Qui n'est pas forcément le plus connu pour le public, mais qui est agréable à jouer, il envoie.
0: Le Bossu Notre-Dame, c'est le moins connu aujourd'hui, en fait.
2: Ah, je pense.
0: Ouais. Ah ouais, ouais, ouais.
2: Je pense qu'on est pas...
0: Ouais, on se rend pas compte, hein. Moi je suis née aussi avec cette génération-là. Oui. Mais, ouais.
5: Je crois que je vais faire vais former l'unanimité. Je crois aussi que c'est l'un des meilleurs arrangements qu'on ait à interpréter sur scène. Il y a énormément de gouache sur ce morceau. Il est très, très... Ça va très vite, ça enchaîne énormément de parties, elles sont toutes bien écrites, c'est bien enchaîné, c'est propre, ouais, beaucoup d'énergie, c'est bien, ouais, l'écriture, pas grand chose à dire, quoi. C'est, ouais, l'unanimité.
0: Et alors, on va les entendre ce soir ?
1: Bien sûr.
0: Ah, super. Alors, je rappelle que vous produisez sur la scène des Voissonneuses ce soir à 23h50. À quoi le public doit s'attendre ?
1: Bah, du fun, le gros délire, un Wall of Death de licorne, des gamins qui... Des enfants qu'on fait slammer, c'est le baptême du feu pour les enfants, les mini-rockers, et c'est à fond d'émotion pour leurs parents, quoi. Et des fois même, il y a les parents des parents qui kiffent parce qu'ils connaissent pas les dessins animés, mais par contre, le rock, c'est leur génération.
0: Ah ouais, du coup,
1: et le métal, donc ça joue. Et le Bossu, on peut même l'écouter tout de suite, si vous voulez. C'est notre dernier single qui est sorti.
2: T'as fait un piège, là, il avait pas prévu.
0: On n'a pas celui-ci.
1: C'est pas grave. Vous avez Spotify?
0: On va trouver, on va juste prendre. Alors, notre président, le technicien qui est actuel, il vient juste d'arriver. Donc, le temps qui s'installe. Est-ce que vous pourriez nous rappeler un petit peu tous les titres qu'on va découvrir ce soir?
2: Oula, il y en a quand même un paquet, parce que c'est vrai que les morceaux dans les Disney, les originaux, des fois ils font 1 minute ou 1 minute 30. Donc, d'où aussi le fait que je disais tout à l'heure, c'est qu'on intègre des nouvelles parties, où on double des passages, des choses comme ça, ce qui fait que les morceaux font 3 minutes, je sais pas. Mais du coup, il y a quand même, 25 morceaux, quoi.
1: Ah oui, ça va de La Petite Sirène au Livre de la Jungle, Aladdin, Le Roi Lion, évidemment.
0: Ah là, il y a tout le monde qui va venir, c'est sûr.
1: Mais après, bon, en plus récent, on a Vaiana, on a Réponse, on fait quoi? On fait un medley de Star Wars aussi qui est intéressant. Il y a du Robin des Bois, il y a les Animaniacs.
2: J'aime bien quand on dit un récent Réponse, parce que ça fait 20 ans peut-être.
1: Ah ouais?
2: Ah ouais, franchement, je vais regarder, mais je crois
0: non,
2: que...
0: 20 ans, c'est pas possible.
2: Tu crois? On ouvre les paris, on est au-delà de 10 ans, c'est sûr.
0: Au-delà de 10 ans, 15 ans déjà.
1: Après, il y a du Mulan, il y a du
2: Beetlejuice. La communauté vérifie, la communauté vérifie.
0: 2010.
2: 16 ans, et oui, Réponse...
1: Vaiana, ça fait récent. Mais
0: on est dans le futur,
1: Vaiana,
0: c'est complètement dans le futur. Donc là, on a un petit peu parlé de toute la programmation, très bien, hein, qu'on va retrouver. Bon, bah voilà, malheureusement pour les auditeurs qui découvrent et qui ont envie de sauter, vous découvrir, et les places sont épuisées. Donc à moins que vous ayez déjà vos passes, eh bien, il faudra venir vous voir ailleurs.
1: Il reste des places demain, on joue en Bretagne.
0: Ah, alors voilà, quels sont vos projets pour la suite, vos prochaines dates de concert, si on vous rate aux Boissonneuses ce soir?
1: Alors, la plus proche, c'est Castelnau de Montmiral. C'est le 18 juillet au Festival Les Terres Rouges.
2: Et dans le Tarn, ça sera dans le Tarn, donc c'est le plus proche.
1: On fait, on joue avant un guitariste sympa qui s'appelle Louis Bertignac.
0: Oh oui, qu'on adore. Oui dire, tout à fait.
2: Il fait notre première partie, donc on lui a accordé ce...
0: Ah ben les gens vont le découvrir.
1: Sinon il y a une autre date aussi, c'est à Villemur-sur-Tarn, le festival 3h.
2: Ouais, ça serait en octobre ça du coup par contre.
0: D'accord, ils ont le temps de prendre leur place.
1: C'est le 10 octobre, oui.
4: C'est plus proche aussi.
0: Pour suivre votre actualité, vous avez un petit compte Instagram, Cartoon Machine.
1: On est partout.
0: Ah,
1: partout, tout le temps,
0: même
1: très
0: sur TikTok.
1: TikTok
0: incroyable.
4: Même sur Emul.
1: Sur quoi?
4: Sur Emul.
5: Oui.
4: Ouais. Parfait.
5: Moi, j'y suis encore.
4: Anciens. Pour partager des morceaux des années 90.
2: On n'avait pas la fibre avant. C'est pour
4: ouais,
2: ça.
4: C'est ça, exactement. J'ai trouvé.
2: Ouais. Ah oui.
4: Le petit Nicolas version. Exactement. J'ai trouvé le morceau.
0: Génial.
4: Voilà.
0: Bon, on va pouvoir vous libérer. Merci à vous en tout cas d'avoir pris le temps de répondre à nos questions. Les Cartoon Machines, vous êtes ce soir donc au Festival des Boissonneuses à 23h50.
1: Merci beaucoup.
2: À tout à l'heure.
5: Merci.
1: À bientôt.

0: Dans 10 minutes, la première partie de votre émission appelle sur l'actualité consacrée à vos questions et dans 40 minutes, le débat. La frontière Niger-Bénin reste fermée malgré la décrispation entre les deux capitales. Commerçants, transporteurs, habitants de la zone frontalière, comment vivez-vous cette fermeture? Appelez-nous au standard 339 693 693 70. Mais tout de suite, l'actualité internationale et c'est avec Diane Berger. Bonjour Diane.
1: Bonjour Namoury Dosso, bonjour à toutes et tous. Le sud de l'Europe en proie aux incendies. Deux pilotes d'hélicoptères sont morts hier en Grèce dans les opérations de lutte contre les flammes. En France, les pompiers commencent à souffler un peu, mais le coût de ces incendies sur leur santé mentale est réel. Le gouvernement israélien prend ses distances avec le plan américain pour Gaza. L'armée de l'État hébreu a même continué de bombarder l'enclave palestinienne le week-end dernier. 19 morts. Le Hamas l'accuse de torpiller les efforts de paix. Coût de la vie plus bas, visa plus facile à avoir. De plus en plus d'étudiants africains se détournent des États-Unis au profit des universités chinoises. Et puis une quarantaine d'oiseaux retrouvés morts au bord de la mer en Australie. La grippe aviaire se propage rapidement dans le pays, 6 semaines après la découverte du premier cas. Les bombardiers d'eau peuvent enfin décoller en Grèce. Pour lutter contre les flammes près d'Athènes, ils étaient cloués au sol à cause des vents violents. La situation est très difficile sur place. Le premier ministre grec, Kyriakos Mitsotakis, évoque des journées extrêmement difficiles. Deux pilotes d'hélicoptères sont morts hier quand leurs appareils se sont percutés. Voilà pour la situation côté grec. Côté français, cela s'améliore. Le grand incendie de Gironde dans le sud-ouest ne progresse plus. La quasi-totalité des personnes évacuées a pu rentrer. Dans le sud-est, la reprise du feu dans le Var est contenue. Un peu de répit donc pour les pompiers français, éprouvés physiquement et psychologiquement. Or, la santé mentale chez les pompiers, c'est encore un sujet tabou, reconnaît Laurent Guillotot, pompier des Bouches-du-Rhône, engagé sur le méga-feu en Gironde.
2: Il y a de l'émotion, parce qu'on a tous de l'émotion, qu'on soit jeune, vieux, haut dans le grade ou bas dans le grade, il y a tout le temps de l'émotion. Mais bien souvent, les gens parlent très peu. On arrive plus à évacuer entre nous collectivement que face à des médecins ou des psychologues. C'est souvent le débriefing avec le chef, celui qui commande le camion. Il va avoir son importance parce qu'on est entre nous, parce qu'il n'y a pas de regard extérieur. C'est souvent celui-là qui va être primordial. La particularité de ce feu, c'est qu'on provenait tous de casernes différentes. Donc moi, mon camion, je connaissais personne dans mon camion. On s'est connus sur les 11 heures de trajet à l'aller. Le débriefing, on se l'est fait entre nous sur le trajet du retour. Et au moment du repas, les discussions, c'est proprement dit sur notre état physique et psychologique. C'est comment te sens-tu? Comment ça va?
3: Mais vous n'êtes pas suivi par des psychologues pour faire tout ce travail, justement?
2: Non, très peu. Les gens, ils partent avec leur carapace, ils rentrent chez eux, ils évacuent avec la manière. Moi, c'est le sport. J'ai été courir en colline avec mon chien, ou pris mon vélo, aller faire du vélo et puis se recentrer sur ce qui est le plus important. Ce qu'on laisse de côté durant la saison estivale pour beaucoup de pompiers, c'est notre famille. C'est primordial, en fait.
1: Laurent Guillotot, il répondait à Baptiste Coulon. Des paysages noircis par les flammes également dans le nord-ouest des États-Unis, à Spokane, dans l'état de Washington. Touché par 3 incendies, le feu a englouti plusieurs centaines d'habitations et des milliers d'habitants ont reçu l'ordre d'évacuer. Le bureau du Premier ministre israélien fait part de l'inquiétude d'Israël concernant le plan de paix à Gaza. Je cite, « La version rendue publique ne reflète pas la position d'Israël. C'est la première réaction officielle du gouvernement Netanyahou, plusieurs jours après l'annonce d'un accord sur le désarmement du Hamas présenté par Donald Trump. Israël a continué depuis ses frappes contre Gaza. Les dernières ont fait 19 morts dans l'enclave palestinienne dans la nuit de samedi à dimanche, puis dans la journée d'hier. » Les premiers jours d'août sont donc meurtriers. Après un mois de juillet particulièrement violent, 152 morts au total, selon le ministère de la Santé du territoire palestinien. C'est le bilan mensuel le plus lourd dans l'enclave depuis le début de l'année. Muriel Paradon.
4: Deir el-Balah, dans le centre de la bande de Gaza, Khan Younes au sud, Jabalia au nord. Aucune ville ne semble avoir été épargnée par les frappes israéliennes, ni même la ville de Gaza. Si 2 membres du Hamas ont été tués, selon la presse locale, nombre de victimes sont des civils, des femmes et des enfants notamment. Des immeubles d'habitation et des tentes ont été frappés. Samedi déjà, plusieurs Palestiniens avaient été tués et un entrepôt de fournitures médicales près de l'hôpital Al-Aqsa a été ciblé. Israël affirme avoir détruit des dépôts d'armes du mouvement islamiste. De son côté, Bassem Naïm, membre du bureau politique du Hamas, accuse les Israéliens de torpiller les efforts pour mettre fin à la guerre. Cette intensification des bombardements intervient quelques jours après l'annonce de Donald Trump d'un accord sur le désarmement du Hamas, une nouvelle phase du plan de paix américain. Un cessez-le-feu a été acté en octobre dernier, mais depuis lors, plus de 1200 Palestiniens ont été tués, selon le ministère de la Santé à Gaza, des chiffres jugés fiables par l'ONU.
1: Muriel Paradon. La diplomatie iranienne contredit Donald Trump. Il n'y a pas de négociation en cours, selon une déclaration de Téhéran il y a quelques minutes. Pourtant, le président américain annonçait hier qu'il y aurait des pourparlers ce lundi pour sécuriser le détroit d'Ormuz. Avec la guerre en toile de fond, deux hommes exécutés en Iran, jugés coupables d'espionnage au profit d'Israël. D'après les médias iraniens, ils auraient transmis au Mossad, le renseignement israélien, les coordonnées de sites militaires et sécuritaires sensibles pendant la guerre actuelle, mais aussi celle de juin 2025. Les Cubains, de nouveau privés d'électricité, panne d'électricité complète, deux jours après une coupure qui avait déjà touché tout l'ouest de l'île. Elles sont de plus en plus fréquentes depuis janvier. Donald Trump a réinstauré un blocus pétrolier de Cuba et il n'y a donc plus assez de carburant pour alimenter les centrales électriques et les générateurs. 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Le ministre de la Communication du Cameroun veut mettre fin aux rumeurs. Paul Biya est en vie, il n'y a aucune vacance du pouvoir. René Emmanuel Sadi, qui s'est exprimé dans une interview exclusive pour RFI. Le président camerounais, âgé de 93 ans, n'est plus dans le pays depuis 8 semaines. Une absence qui alimente les spéculations de l'opposition sur son état de santé. Nous évoquons régulièrement sur RFI les investissements chinois en Afrique. Le soft power de Pékin passe également désormais par le monde universitaire. De plus en plus d'étudiants africains tournent en effet le dos aux États-Unis pour poursuivre leurs études en Chine. Cléa Broderst.
5: Depuis le retour de Donald Trump à la Maison-Blanche, les restrictions sur les visas étudiants se multiplient. Entretien plus difficile à obtenir, refus plus fréquent, durée de séjour limitée, autant d'obstacles qui poussent de nombreux étudiants africains à regarder ailleurs. Et la Chine apparaît comme une alternative de plus en plus crédible. Les frais de scolarité y sont souvent bien inférieurs à ceux des universités américaines, de nombreuses bourses sont proposées et les formations en anglais se développent. Les perspectives d'emploi sont aussi renforcées par l'intensification des échanges économiques entre la Chine et l'Afrique. Et enfin, les établissements chinois progressent rapidement dans les classements internationaux, renforçant leur attractivité. Résultat, les étudiants africains représentent désormais plus de 16% des étudiants étrangers en Chine. Plus de 80 000 y poursuivent aujourd'hui leurs études. Au-delà de l'université, c'est aussi une bataille d'influence. Pour de nombreux jeunes africains, les partenaires étrangers sont désormais jugés moins sur leur discours que sur les opportunités concrètes qu'ils offrent. Et former les élites d'aujourd'hui, c'est aussi pour la Chine construire les partenariats de demain. Cléa Broderst, Pékin, RFI.
1: La grippe aviaire s'installe en Australie 6 semaines après la découverte d'un premier oiseau mort du virus H5N1. Des cas ont été détectés désormais dans presque tous les états du pays. Et surtout, Grégory Pless, un grand groupe d'oiseaux a été retrouvé décimé ce week-end. C'est une première dans le pays.
6: 49 sternes huppées ont été retrouvées mortes et 35 autres très malades sur des rochers en bord de mer en Australie méridionale samedi. Si des tests doivent encore être effectués, les autorités vétérinaires estiment d'ores et déjà qu'il s'agit là du premier cas de mortalité de masse provoquée par la grippe H5N1 en Australie. Une escalade inquiétante puisque ce virus, contre lequel il n'existe pas de remède, a déjà tué des millions d'animaux sauvages dans le reste du monde avant d'arriver en Australie, un pays abritant par ailleurs de nombreuses espèces endémiques. Et la grippe aviaire semble s'y propager rapidement. Des cas ont ainsi été détectés en Nouvelle-Galles du Sud, dans le Queensland, le Victoria, mais aussi donc en Australie occidentale et méridionale. Y compris sur Kangaroo Island, une île où vit une importante colonie de lions de mer australiens, une espèce menacée d'extinction qui, comme des milliers d'otaries à travers le monde, pourrait périr en cas d'infection de grippe aviaire. Grégory Pless, Sydney, RFI.
1: Un mot rapide de football pour terminer. Le match aura des airs de finale de la CAN masculine en Coupe d'Afrique des Nations féminines. Les Sénégalaises vont jouer ce soir contre les Marocaines en phase de groupe. Coup d'envoi à 21h heure de Rabat, 20h heure de Dakar. Et le Kenya jouera contre l'Algérie. C'est la fin de ce journal et c'est donc l'heure de retrouver Namouri Dosso pour Appel sur l'actualité.
0: Merci Diane. C'était l'actualité internationale avec Diane Berger. Quant à nous, on se retrouve dans quelques instants pour le début de votre émission Appel sur l'actualité. Première partie consacrée aux questions des auditeurs. À tout de suite.
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12: Ce soir, c'est le coup d'envoi du festival Swing à Mirepoix. 4 jours de musique, de danse et de bonne humeur au cœur de la Bastide. Et pour ouvrir les festivités, un hommage à une immense figure de la chanson française, Henri Salvador. Sur scène, le Berguin Quartet qui revisite avec élégance et énergie les grands classiques de cet artiste inclassable entre swing, jazz et bossa nova. Un concert qui promet d'être à la fois festif, sensible et plein de sourires. Alors bonjour à vous les Berguin Quartet. Pour le moment, on n'est accompagné que d'un, mais les autres vont arriver. Donc bonjour, merci d'être
13: bonjour,
12: avec nous.
13: Bonjour, bonsoir.
12: Est-ce qu'on pourrait peut-être commencer par présenter cette aventure, le Berguin Quartet? Comment ça a commencé?
13: Alors, on s'appelle Bergine, je suis désolé. Ouais, Bergine.
12: Pardon.
13: Non, c'est pas grave. Parce qu'à l'époque, nous étions un trio. Et on avait trouvé ce jeu de mots un peu rigolo qui s'appelait Trio Bergine. Voilà, c'était un jeu de mots à les aubergines.
12: Ah,
13: voilà,
12: d'accord.
13: Vous savez tout. Et donc au fur et à mesure, donc on a inversé, on s'est appelé Bergine Trio parce que de temps en temps ça faisait peut-être un peu moins sérieux. Et donc après, au fur et à mesure de nos concerts, de nos festivals, nous nous sommes retrouvés à 4, donc Bergine Quartet. Et ce soir, exceptionnellement, nous serons, à la demande de Bernard Garcia, du président, nous serons en quintet, donc ça sera le Bergine Quintet ce soir.
12: Quintet, d'accord.
13: Ou donc alors Bergine Quartet est invité, comme vous voulez.
12: Très bien. Donc ce soir, on va vous découvrir sur un projet hommage à Henri Salvador. Pourquoi cet hommage, précisément? Qu'est-ce qui vous inspire chez cet artiste?
13: Ben, en fait, ça vient d'un précédent hommage que nous avions fait en 2019, je crois. C'est un hommage sur Boris Vian, c'était pour son centenaire. Et Boris Vian a composé beaucoup de chansons aussi avec Henri Salvador. Ils ont dû en faire 200 ou 300 ensemble. Et donc, quand nous avons beaucoup joué le Boris Vian et que donc nous voulions partir sur notre projet, ben, l'idée c'était de rendre hommage à son copain, justement Henri Salvador. Puisqu'à la base, nous sommes quand même un trio assez jazz. Et ce sont des chanteurs français qui, justement, ont fait beaucoup de jazz pendant toute leur carrière. La carrière courte de Boris Vian, d'ailleurs. Mais après, voilà. Donc, on est resté dans ce créneau-là de chanteurs assez humoristiques et assez jazzy.
12: Donc, on retrouve chez Salvador un mélange de swing, de jazz et même de bossa nova. Mmh. Comment vous appropriez cette richesse musicale?
13: En fait, après, pour s'approprier tout ça, ben, on écoute pratiquement tout le maximum de morceaux déjà. On essaie d'en écouter le maximum, de sortir, d'essayer de prendre les tubes, ce qu'ils appelaient les tubes déjà, et essayer de les arranger et de se les approprier donc pour notre formule à nous, à 4 ou à 5. Voilà, donc on réarrange tout. On ne rejoue pas les originaux, on les réarrange pour nous sans les dénaturer bien sûr, mais voilà la façon dont on se les approprie.

0: vous revisitez donc des morceaux très connus. Comment vous trouvez l'équilibre entre respect de l'original et réinterprétation ?
1: En le travaillant, tous les quatre, longtemps.
0: Oui. Et après,
1: on trouve des idées sur scène, des fois même au dernier moment. Donc, on essaie d'enregistrer les concerts. Bon, déjà, tout est placé, tout est fait en répétition. Mais après, dans les concerts, des fois, il y a des imprévus. Et ce qui fait que, finalement, ça fonctionne. Et donc, on les réarrange au moment. En gros, une fois qu'on a choisi les morceaux, et qu'on est d'accord tous les quatre sur à peu près ce qu'on va faire. Voilà, on se réunit, on les arrange, chacun amène son idée. Un morceau rapide, on va le faire lent. Un morceau à 3 temps, on va le faire à 5 temps. Un morceau, bossa nova, on le fera en jazz. Et voilà, on enchaîne tout.
0: Et en termes de morceaux, est-ce qu'il y a un titre qui fonctionne particulièrement bien sur scène qu'on va découvrir ce soir dans quelques instants?
1: Celui qui marche le mieux, je ne sais pas.
0: Tous finalement.
2: Il
1: n'y
2: a pas de flop.
1: Il n'y a pas de flop, non.
0: Et votre version, à vous, est-ce qu'elle est un peu plus jazz, swing, ou vraiment fidèle à l'esprit léger et drôle de Salvador?
1: Oui, ça reste léger et drôle, ça c'est sûr. Voilà, on a essayé de garder les trois choses les plus importantes chez Salvador. Donc, tout ce qui est latino, donc la bossa nova, le jazz, effectivement, et tout ce qui est le plus possible humoristique aussi. Sans rentrer après, nous avons surtout opté pour le côté crooner de Salvador. C'est-à-dire que ce soir, bon, on ne va pas spoiler, mais il n'y aura pas Zorro est arrivé, il n'y aura pas Mimi petite souris.
0: Oh, voilà.
1: On ne pouvait pas, on a essayé tous ces trucs-là, mais ça sera côté crooner. Mais il y aura pas mal de chansons humoristiques aussi. Oui, il y aura des surprises.
0: Comment vous définiriez votre couleur à vous? Peut-être qu'on pourrait faire un petit tour d'ailleurs de tous les instruments qui vont être représentés sur scène.
1: Oui, ben, au départ, donc trio de jazz, c'est-à-dire qu'il y avait batteur, pianiste et chanteuse. Et donc, il y a un contrebassiste avec nous. Et l'invité de ce soir, c'est Frédéric Huertas à la trompette. Voilà, on a rajouté un trompettiste.
0: Le Bergin Quartet, cette fois-ci, il me semble que je l'ai bien prêt.
1: Oui, c'est ça.
0: C'est avant tout une histoire de musicien complice, finalement.
1: Ben, on se connaît déjà depuis, nous existons, on a formé le groupe en 2003 déjà.
0: Ah oui?
1: Ouais. Donc, y a des musiciens qui sont partis, d'autres qui sont arrivés, mais on se connaît tous, même de l'extérieur, on se connaît tous.
0: C'est une relation longue, finalement.
1: Oui, absolument. Ouais.
0: Donc, c'est un concert qui dure 1h30, qui promet une vraie immersion dans cet univers. Est-ce que vous avez pensé le spectacle un petit peu comme un voyage?
1: Oui. Vous allez le voir dès le début, bah, j'en dis pas plus.
0: Ah d'accord, donc il faudra être sur place.
1: Il faut être sur place.
0: Désolé pour ceux qui ne pourront pas le voir.
1: Ouais.
0: Et alors, quel type de réaction du public vous fait dire, bah, là on est dedans, là on est vraiment dans le spectacle?
1: Ah ben quand les gens sont contents, qu'on voit le sourire des gens, quand ils applaudissent, c'est simple à voir ça en fait. Hein.
0: Ouais.
1: Ouais. Quand ils ne se lèvent pas de leur chaise et qu'ils ne s'en vont pas.
0: Ah oui, il faut arriver à faire lever les gens peut-être aussi.
1: Oui, on va essayer. Oui. On va voir ça. Ouais. Déjà, on va essayer de les faire chanter avec nous d'ici la fin de la soirée et puis on verra bien.
0: Et ce soir, vous avez des attentes?
1: Ben, déjà, on est très heureux d'être ici parce que bon, Mirepoix, voilà, il y a quand même une majorité d'arrivés dans le groupe. Donc, on est content d'être ici. On est venu souvent ici jouer à Mirepoix avec le trio, avec le quartet, ce soir avec le quintet, avec nos projets même extérieurs à nous tous. Donc, on est toujours très, très heureux de venir à Mirepoix. Ouais.
0: Dans le cadre du festival.
1: Dans le cadre du festival, oui.
0: Et alors, ouvrir cette année le festival comme swing à Mirepoix, ça représente quoi pour vous?
1: Ah, ça, c'est le cadeau ce soir. Ouais. Ouais. Ah ouais, c'est très chouette. Ouais. Ah ouais, franchement.
0: L'ambiance swing, la danse, le public, ça change quelque chose dans votre manière de jouer?
1: Non, parce qu'on est déjà venu à Mirepoix, donc on connaît aussi les danseurs, on connaît les clubs de danse qui sont déjà venus jouer, danser avec nous et sur d'autres répertoires. Donc on sait qu'ils seront là ce soir et on est content qu'il y ait à la fois des personnes qui vont nous écouter et d'autres qui sur les côtés vont venir danser certainement. Donc non, c'est très chouette, ça fait tout.
0: On a vraiment hâte de vous découvrir dans quelques minutes. Un peu stressé de monter sur scène?
1: Faut le dire à ça. Ouais, un peu, ouais, quand même.
0: Oui.
1: Ouais,
0: il y a un petit pincement.
1: Ouais, non, oui, on est à Mirepoix, on est à la maison, donc toujours pareil, oui, non, c'est un peu de trac, ouais.
0: Et donc, pour terminer, si on a envie de découvrir votre actualité, on va diffuser un petit peu des extraits du concert.
1: Oui.
0: Pour les auditeurs qui veulent découvrir votre actualité, est-ce que vous êtes sur les réseaux? Vous avez peut-être Instagram?
1: On a une petite page Instagram. Alors, on n'est pas très fortiche en réseau, mais il y a la page Instagram, il y a le Facebook, il y a le site du trio aussi, où on peut voir toutes les dates, donc voilà. Et notre terrain de jeu, c'est en gros l'Occitanie. Bon, plus loin, si des fois ça peut arriver. Mais je sais que dans le samedi prochain, on sera à Séméac, à côté de Tarbes, pour la saison culturelle. On rejoint Salvador. Et puis après, cet été qui va vite arriver, on a d'autres contrats. Je sais qu'on joue Salvador aussi à Le 4 Plage, de tête. Alors, je n'ai pas toutes les dates. Et puis, petite parenthèse, puisque cette année, il y a le Piano Octel, donc c'est le piano imaginaire de Boris Vian qu'on a réussi à faire venir ici. Donc à Mirepoix, je sais que nous venons jouer, parce qu'on a, nous avons, donc, comme je disais au départ, l'hommage à Boris Vian aussi, et nous revenons le jouer en Ariège, à Verniolles. Je crois que c'est au mois de septembre, donc il faudra aller sur le site parce que je ne me souviens plus de la date. Je vais essayer de m'en souvenir de tout à l'heure.
0: Est-ce que vous avez testé le piano cocktail ? Pour le concept, c'est un piano, selon les touches sur lesquelles on appuie, ça propose un cocktail.
1: Tout à fait.
0: La touche est associée à une boisson.
1: Oui, alors c'est surtout Nicolas, donc on y a joué. C'est Nicolas Blanco donc, qui était au piano tout à l'heure. Le premier cocktail, il ne l'a pas trop aimé. Le deuxième était vraiment mieux.
0: Oui, parce qu'en fait, il peut y avoir des très bonnes surprises, comme des surprises un peu moins agréables. Quoi.
1: Franchement, il n'y avait pas d'alcool au départ. On verra ce soir, peut-être, dans les jours qui viennent. Mais là, ce soir, pour une première, il n'y avait pas d'alcool. C'était que des petits sirops. Donc, c'est pour ça que tout s'est bien mélangé.
0: Eh bien, on vous remercie infiniment d'avoir pris quelques minutes pour répondre à nos questions avant
1: finalement,
0: de monter sur scène.
1: Finalement, j'étais tout seul et ils ne sont pas venus.
0: Ils vous ont abandonné.
1: Ils nous ont abandonné.
0: On entend les instruments.
1: Ouais,
0: je pense que vous n'allez pas tarder à les rejoindre.
1: Allez, on va essayer de se faire beau et puis.
0: On vous souhaite un très bon concert.
1: Merci.
0: Le groupe Virgin Quartet avec le projet Hommage à Henri Salvador qu'on découvre ce soir, vendredi 3 avril, pour ouvrir le magnifique festival Swing à Mirepoix qui se tient pendant 4 jours jusqu'à lundi 6 avril.

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Auditeur, auditrice. Une route goudronnée, étroite, bordée par une épaisse forêt. Un air printanier. Vous êtes dans le massif du Plantoël, en Ariège. Et je vous amène pour une balade sonore. Où malgré le soleil et le gazouillis des oiseaux, il a beaucoup neigé ces derniers jours. Entre printemps et hiver, venez, venez marcher dans la forêt du Plantoël. CH 1000 qui vous accompagne pour 30 minutes de paysage sonore.

160 mètres d'altitude. La neige, le soleil, la forêt, les oiseaux.

Quel tableau sonore! C'est un peu cela, les Pyrénées. La rigueur de l'hiver sous mes pieds. Et la douceur de ces versants boisés et ensoleillés. Où la vie

au bénéfice d'un versant plus exposé au nord. Je me trouve dans une forêt de hêtres avec un sol mixte, des pots de feuilles mortes, saupoudrées de neige à la fois humidifiée, mais qui par l'action du gel nocturne crée ce bruit caractéristique. Voilà, c'est comme des petites boulettes de glace

pas à pas, nous nous élevons. Totalement recouvert par cette épaisse forêt qui ne permet pas de voir l'horizon. Ici, la nature est entière, totale, sauvage. Petit panoramique sonore.

avec leur dos. Des petits grains de neige tombent depuis la ramure des branches des sapinières.

forêt vivante. Et tous ces êtres invisibles qui l'habitent, invisibles à la vue, mais présents par l'écoute.

délicatement, très délicatement, nous traversons cette plaque de glace.

des sons à géométrie variable en fonction de l'exposition, du sentier, parfois au soleil, le plus souvent à l'ombre.

particulièrement. Ces sons qui craquent. Glace granuleuse. Et qui scintille avec ces quelques rayons de soleil.

Après la glace, un petit coin printanier. Des gazouillis, des gouttelettes d'eau, des petits grains de neige qui tombent entre les ramures des conifères.

C'est un peu comme si deux saisons se conjuguaient, se superposaient. Effet de miroir entre le champ des êtres vivants, des oiseaux. Et le son si particulier de l'hiver.

une peinture. La palette sonore. C'est tout plein de couleurs. Et de nuances.

un versant un peu plus ombragé. Mais le Redoux est fortement marqué. Toujours en toile de fond, ces petites paillettes de neige qui s'écoulent, ainsi que des gouttelettes d'eau. Pourtant, le manteau de neige ici est plus profond, plus souple, plus soyeux.

une clairière. Circulaire. Entouré par les sapinières.

enneigé. Plus que quelques pas. Avant de vous retrouver la semaine prochaine pour une nouvelle balade sonore.

sous le soleil. Je vous laisse.

ressentir la musique de la nature. Ressentir, entendre la semaine prochaine. Je viendrai donc vous rechercher pour une nouvelle édition du programme H1000 sur votre radio.

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0: Il est midi ici à Paris, 10h en temps universel. Bonjour à tous.
1: Karine Bellichat.
0: À la une, combien de personnes sont mortes noyées en tentant de rallier Ceuta, l'enclave espagnole, au Maroc? Rabat en dénombre 11, Madrid 72. L'Association marocaine des droits humains évoque le chiffre de 130 décès et des dizaines de disparus. Une crise devenue discorde européenne, soulignant l'influence croissante de l'extrême droite dans les débats. Le front des incendies se déplace en Europe, à la Grèce. Quasi tout le pays est en alerte. L'Espagne et la France ne sont pas sorties d'affaires pour autant et tentent de relancer l'activité économique et le tourisme dans les zones touchées. Et puis la crise s'amplifie à la FIFA. La fédération galloise vient de retirer son soutien à Gianni Infantino dans la course pour sa réélection. C'est la première association membre de la fédération internationale du foot à le faire, mais elle pourrait ne pas être la dernière. L'Espagne et le Maroc ne sont pas du tout d'accord sur le bilan de l'afflux massif de Marocains à Ceuta. Rabat ne compte que 11 morts, alors que Madrid évoque le décès de 72 personnes qui se sont noyées tentant de rallier l'enclave espagnole au Maroc. L'Association marocaine des droits humains évoque le chiffre de 130 morts et des dizaines de disparus et appelle à l'ouverture d'une enquête indépendante sur les causes de cet afflux face au mutisme de Rabat. Depuis, les 50 000 ressortissants marocains, surtout de jeunes hommes, ont été renvoyés dans leur pays. Mais cette crise s'est muée en querelle diplomatique au niveau européen. Une réunion en visioconférence des ministres de l'Intérieur des 27 est prévue demain et l'ambiance risque d'être tendue à Bruxelles. Jean-Jacques Herry.
2: D'un côté, une Espagne qui se sent isolée et en colère, critiquant l'égoïsme et la démagogie de certains pays européens sur la question migratoire. De l'autre, une ligne dure incarnée par l'Italie qui, dès vendredi, a suspendu temporairement les règles de Schengen vis-à-vis du Royaume ibérique, avec le soutien de la Finlande et du Danemark. Entre les deux, les autres États ont pour la plupart proposé leur aide au chef du gouvernement espagnol, Pedro Sanchez, mais s'inquiètent eux aussi pour la protection des frontières extérieures de l'UE. Ainsi, la France et le Portugal, voisins de Madrid, ont décidé de renforcer leur contrôle aux frontières pour ce qui ressemble plus à un affichage qu'à une mesure réellement efficace, alors même que Ceuta se trouve de l'autre côté de la Méditerranée et que la présidente de la Commission, Ursula von der Leyen, assure qu'aucune personne n'a atteint l'Espagne continentale ou le reste de l'Union depuis l'enclave. Dans ce contexte, les discussions de demain devraient évoquer un renforcement du soutien à Frontex, l'agence européenne en charge des frontières, et l'efficacité de la coopération avec le Maroc aussi. Bref, le débat sur les flux migratoires reste brûlant au sein de l'Union. L'épisode de Ceuta faisant exploser la solidarité entre États membres et démontrant encore un peu plus l'influence croissante de la droite et de l'extrême droite dans le débat public européen. Jean-Jacques Herry, Bruxelles, RFI.
0: Le vent s'est calmé et des avions bombardiers d'eau ont enfin pu décoller ce matin en Grèce, venant renforcer les pompiers au sol qui luttent contre de multiples incendies près d'Athènes, dans les départements d'Attique, la région de la capitale, et de la Boétie toute proche. Jusqu'ici, la Grèce avait relativement été épargnée par les grands feux depuis le début de l'été, contrairement à la France et l'Espagne. Mais plus de 120 km² de forêts et de terres agricoles ont déjà été brûlés et de nombreuses habitations détruites. Une course contre la montre est aussi engagée dans le Var, dans le sud-est de la France, car le vent va se renforcer ces prochaines heures et les températures vont augmenter. Les pompiers se pressent pour contenir les reprises de feu. La situation est en revanche stabilisée dans le sud-ouest. En Gironde, la préfecture a autorisé le retour aujourd'hui de milliers de personnes évacuées du Porge qui vont retrouver leur village dévasté par le feu. Retour prévu aussi des habitants de Lesch-Cap-Ferret, à l'exception des campings. Mais après près de 2 semaines d'incendie, comment relancer l'activité économique et surtout le tourisme en pleine saison estivale? Les professionnels redoutent déjà un manque à gagner considérable. Notre envoyé spécial Pierre Olivier les a rencontrés à Arès, au bord du bassin d'Arcachon.
3: Alors nous arrivons au camping Pasteur.
4: Bonjour.
3: Jean-Marie Ducamin, le patron, fait le tour de son camping épargné par les flammes.
5: Donc l'équipe d'entretien des mobilhommes qui est sur place. Les emplacements sont déjà ratissés, mais prêts à accueillir à nouveau.
3: Tout est prêt, mais il ne manque qu'une chose essentielle, les campeurs.
5: Déjà, les deux semaines du début août sont perdues, ce sont les plus grosses. Hein. Moi, sur mon établissement, ça représente 40 000 euros par semaine. Il va y avoir des trous dans la raquette sur les semaines qui vont suivre. En camping, notamment, comme sur le passage, il n'y aura pas de passage.
3: Seul un emplacement est pris. Nicolas et sa femme sont revenus dès la réouverture.
6: C'est notre petit coin de paradis, en fait. On n'attendait que ça, en fait, de revenir directement pour faire marcher tout le business. Quoi. On est les premiers.
3: À la maison de la presse, les affaires reprennent, mais Pascale Tournier, la gérante, est inquiète.
7: Nous avons repris le commerce ici depuis un an. On pensait faire une belle saison, notre première belle saison, on va dire. Et là, on fera avec. Hein, voilà. Nos assurances sont prévenues, notre comptable est prévenu. On va voir ce qui se passe. Donc ça va laisser quand même des traces.
3: Ce lundi, le président de la région Nouvelle-Aquitaine réunit les acteurs économiques impactés pour faire le point sur leurs besoins.
8: Bon, merci.
7: À demain.
3: Pierre-Olivier Arès, RFI.
0: Direction la Chine, longtemps dominée par les constructeurs européens, américains ou japonais. L'industrie automobile mondiale est en pleine mutation. Portée par l'essor des véhicules électriques, la Chine s'est imposée comme l'un des leaders du secteur. Certaines marques, comme NIO, tentent désormais de se distinguer grâce à une technologie encore peu répandue, le remplacement de batteries. Reportage de Cléa Broderst à Shanghai.
9: Dans les rues de Shanghai, les voitures électriques sont partout. Pour Tony Tsao, qui conduit une voiture NIO, le choix de rouler à l'électrique était d'abord économique.
10: Il existe une réglementation très stricte concernant les plaques d'immatriculation. Comme vous pouvez le constater, toutes les voitures à essence ont une plaque bleue, tandis que les véhicules électriques ont des plaques blanches ou vertes. Nous devons acheter ce type de plaque pour les voitures à essence et ça coûte cher. Mais si nous achetons un véhicule électrique à Shanghai, je peux obtenir une plaque d'immatriculation gratuitement.
9: Lorsque sa batterie est vide, il lui suffit de se rendre dans l'une des stations de la marque. Sa batterie déchargée y est automatiquement remplacée par une batterie pleine.
10: Je peux changer la batterie en 3 ou 4 minutes à peine, ce qui est bien plus rapide que de la recharger.
9: Ces stations sont désormais présentes dans une grande partie du pays, y compris dans des régions éloignées comme le Xinjiang. Sur l'écran de sa voiture, des milliers de points bleus indiquent leur emplacement. Pour un trajet de 4000 km, le système calcule même automatiquement les arrêts nécessaires pour remplacer la batterie en cours de route.
10: Je configure un itinéraire vers une gare au Xinjiang et le système me propose automatiquement des étapes pour savoir où changer la batterie. Et comme vous pouvez le voir, je devrais changer de batterie environ 14 fois pour arriver au Xinjiang.
9: Reste à savoir si ce modèle, qui nécessite un vaste réseau de stations dédiées, pourra s'imposer durablement face au progrès de la recharge ultra rapide. Cléa Broderst, Lei Yang, Shanghai, RFI.
0: De sa prison de New York, 7 mois après son enlèvement par les forces spéciales américaines, le président vénézuélien déchu, Nicolas Maduro, a salué les discussions prévues entre le pouvoir et l'opposition au Venezuela, un dialogue qui s'engagera la semaine prochaine sous supervision de Washington. La Fédération galloise de football va-t-elle créer un mouvement massif? C'est la première association membre de la FIFA à retirer son soutien à Gianni Infantino dans la course pour sa réélection quelques jours après le retrait du projet controversé de la Fédération internationale de s'ouvrir à des investisseurs extérieurs. La Fédération galloise dénonce des défaillances en termes de bonne gouvernance et de leadership. Gianni Infantino semble aujourd'hui bien fragilisé, d'autant plus que son mandat touche à sa fin et qu'il comptait bien se faire réélire, Pauline Guillou.
11: À viser toujours plus de revenus et de recettes dans un sport où l'argent est déjà roi, Gianni Infantino a peut-être bien franchi une ligne rouge. Alors qu'il se vantait encore il y a quelques semaines d'avoir organisé la Coupe du Monde la plus lucrative de l'histoire, le tout-puissant président de la FIFA semblait tout droit lancé vers un quatrième mandat sans qu'aucun autre candidat ne soit en mesure de lui faire de l'ombre. Oui, mais voilà, si la gourmandise est l'un des 7 péchés capitaux, Gianni Infantino vient peut-être d'en faire l'amère expérience. Il aura simplement fallu quelques jours pour le faire chuter du piédestal qu'il avait mis 10 ans à gravir. D'abord menacé de boycott par les puissantes confédérations européennes et nord-américaines fortes de leurs 96 pays, puis mis en doute par les confédérations sud-américaines, asiatiques et océaniennes, le tout pour finalement revenir sur son projet, le voilà désormais quasiment seul dans sa tour d'ivoire. Des candidatures pourraient donc émerger en opposition à Gianni Infantino pour les élections de mars 2027. Lui qui n'avait pas d'adversaire en 2019 et en 2023 paraît aujourd'hui bien fragile, battu à son propre jeu.
0: Pauline Guillou du service des sports de RFI. Voilà, c'est la fin de ce journal. Merci de l'avoir suivi. Tout de suite, restez à notre écoute. Il est quasi 10:30 ici à Paris.
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13: Et nous recevons notre invité du jour. On part maintenant direction la salle d'arcade à Sainte-Croix-Volvestre où l'ambiance s'annonce particulièrement électrique ce samedi 28 mars. La salle de musique actuelle accueille un plateau explosif avec Pixvae, formation franco-colombienne qui mélange jazz, rock et rythme traditionnel colombien associé pour l'occasion au mythique tout-puissant Tropical Orchestra. Une soirée qui promet un véritable voyage musical entre Afrique, Caraïbes et Amérique latine. Pour en parler, je reçois aujourd'hui Romain des Pixvae pour nous parler de cette formation qui est avec nous par téléphone. Bonjour à toi, merci d'être avec nous.
14: Bonjour.
13: Alors pour commencer, est-ce que tu peux nous présenter ce groupe Pixvae en quelques mots? Comment est née cette histoire?
14: Pixvae, c'est né à Lyon en 2016 et c'est né à l'occasion d'une rencontre entre moi-même et un musicien colombien qui s'appelle Jaime Salazar, qui habitait Lyon à l'époque, et qui m'a proposé de travailler autour des musiques trad colombiennes de la côte Pacifique Sud, donc vers l'Équateur. Et moi, à l'époque, j'avais un trio rock avec deux autres musiciens, rock noise, on va dire. Et puis, bah, l'idée, ça a été d'explorer un peu comment ces deux univers pouvaient cohabiter, pouvaient coexister. Et puis, à partir de là, le groupe a évolué. On est allé en Colombie en 2018. On a rencontré d'autres musiciens colombiens. Et donc, il y a eu pas mal de formes comme ça. Et là, depuis deux ans maintenant, on est les six musiciens sur scène là, qui joueront après-demain.
13: Qu'on va pouvoir découvrir sur la scène, ouais, dans la salle d'arcade. Alors, le groupe s'intitule Pixvae. Pourquoi ce nom? D'où ça vient?
14: Pixvae, c'est le nom d'un fruit. C'est l'ancien nom d'un fruit qu'on trouve en Colombie qui s'appelle le chontaduro, de son nom plus officiel. Et en fait, l'arbre qui produit ce fruit est un palmier pêche qu'on trouve dans la mangrove colombienne de la côte pacifique. Et avec le bois de ce palmier, on fabrique la marimba de chanta, qui est un instrument central dans la musique de la côte pacifique sud. Donc c'est un marimba, comme on peut imaginer un marimba traditionnel, classique, quoi, de musique classique, avec des lames de bois, mais voilà, les lames sont faites avec ce bois très très dur, ce bois de mangrove.
13: Waouh!
14: Voilà, donc c'est ça la petite histoire.
13: La petite symbolique. Alors, donc, toi, dans la formation, tu fais du saxophone baryton et du keyboard. Est-ce que tu peux nous présenter cet instrument de musique, le keyboard, plus précisément?
14: Non, c'est un clavier, en fait. Tout simplement, j'ai joué plusieurs claviers. Enfin, mon instrument principal, c'est le saxophone baryton. Et là, j'en joue comme d'une basse, en fait, dans Pixvae. Et après, j'ai des claviers. Qui font des sons divers et variés, quoi. Donc voilà,
13: d'accord,
14: simplement.
13: Et alors, je précise qu'on aura l'occasion de découvrir un titre de votre musique que j'ai sélectionné juste à la fin de cet entretien et on pourra donc découvrir un petit peu mieux ce que ça donne à l'oreille. Donc votre musique, elle mélange beaucoup d'influences, notamment des sonorités d'Amérique latine, des textures plus rock ou expérimentales. Comment tu définirais ce style?
14: C'est un peu difficile. Alors, on l'a des fois appelé Colombian Crunch Music, justement, parce que Colombien, voilà, la musique de la Colombie, et le côté crunch, on va dire que c'est un peu ce côté rock, un peu son saturé. Et c'est vraiment un hybride, donc c'est difficile à définir précisément. C'est plutôt une somme de styles, voilà, quand on crée un nouveau. Donc des fois, ouais, on dit voilà Colombian Crunch Music ou Latin Crunch Music ou Latin Rock.
13: Et alors, vos influences, elles viennent d'où? Est-ce que ça vient de vos parcours personnels au sein des différentes formations que vous avez faites auparavant?
14: Oui, c'est ça. C'est vraiment... on est quelques compositeurs là dans le groupe. Donc, il y a Juan Carlos Arechea et Israel Quiñones, respectivement percussionnistes et chanteurs colombiens, donc de la formation. Et moi-même, et quand on écrit, on arrive chacun avec son bagage, Israel et Juan Carlos, qui viennent de différents endroits de la Colombie, qui ont eux aussi un bagage différent. Israel, il a plutôt ce bagage de vraiment de musique traditionnelle. Juan Carlos, il a grandi à Bogota, donc c'est une capitale. Il a côtoyé plein de musiques différentes, des musiques plus récentes, plus rock, etc. Et moi, je viens d'une culture un peu jazz, puis après, je suis allé dans des choses plus rock, plus expérimentales. Donc, en fait, quand on met tout ça ensemble, on vient avec nos bagages personnels et on essaie de créer ensemble avec tous ces parcours, quoi.
13: Et alors, ce que ça crée une vraie énergie collective. C'est ce qu'on ressent dans vos morceaux. C'est presque physique. C'est quelque chose que vous cherchez dans la composition?
14: Oui, carrément. Moi, ça m'intéresse d'obtenir chez l'auditeur ou le public, enfin, au concert, un vrai ressenti physique de par effectivement l'énergie, les différentes rythmiques qu'on va aller chercher, la puissance aussi du sonore, et aussi parce que dans la musique locurora, la musique traditionnelle de Colombie, c'est aussi une musique qui amène en général une certaine forme de transe. Donc il y a cette recherche aussi d'emmener le public dans une espèce de transe entre guillemets. On rentre pas vraiment en transe, mais il y a quand même cette envie d'avoir une énergie collective des corps et de laisser partir un petit peu son esprit, quoi.
13: De déconnecter de l'individu vers le collectif, finalement.
14: Tout à fait.
13: Alors, comment ça se passe, la création chez vous? Est-ce que ça part d'un rythme, d'un texte, d'une improvisation?
14: Ça part, oui. Là, en tout cas, sur le dernier album, c'est vraiment Juan Carlos Israel qui me propose des mélodies et des textes. Et puis, des fois, il y a un petit bout de marimba en plus, une percussion. Et puis, de ça, moi, après, j'écris pour le saxophone, la guitare et la batterie. Et puis on travaille ensuite aussi la forme du morceau, voilà. Donc c'est vraiment c'est assez écrit en fait finalement. C'est des propositions individuelles comme ça, puis on se fait des allers-retours, mais c'est assez écrit, ouais. Et originellement le groupe il a commencé sur un travail autour de morceaux du traditionnel colombien. Donc moi je réarrangeais ou je réinterprétais ces morceaux de traditionnel, quoi.
13: D'accord. Donc
14: sur les deux premiers disques, c'est ça.
13: Donc sur scène, il n'y a pas tant d'improvisation que ça. C'est vraiment des morceaux très précis à chaque fois qui se jouent.
14: Oui, oui. Alors là, l'improvisation, elle va être dans des moments un petit peu. On va jouer un petit peu avec nos morceaux. On les revisite un petit peu, mais c'est quand même très écrit, très très défini. Après, c'est plutôt nos envies du moment qui vont nous amener à allonger certaines choses, un petit peu se laisser partir dans deux, trois recoins musicaux. Mais le jazz, en fait, il y a assez peu d'improvisation.
13: Voilà. Et alors, Pix Vae, c'est un groupe qu'on dit assez très puissant en live, d'ailleurs. Qu'est-ce que vous cherchez à transmettre sur scène?
14: De la joie, quand même, avant tout. La joie est une forme de partage. Moi, ce que j'aime dans le live, c'est ça. C'est comment on crée de ce moment-là commun. Ils sont finalement des moments assez rares. On a l'occasion de se retrouver sur les yeux dans les yeux, quoi. Finalement, les yeux dans les oreilles, les oreilles dans les yeux, je ne sais pas. Rendre ce moment-là vraiment précieux et créer un instant assez unique pour tout le monde, pour nous et pour le public. Un instant joyeux dans ma vie.
13: Et dans vos morceaux, parfois vous portez des messages, hein, parfois même politiques ou sociaux. C'est important pour vous de faire passer quelque chose au-delà de la musique?
14: Alors, je ne sais pas s'il y a vraiment des messages politiques. Enfin, tout dépend de ce qu'on entend par politique. En tout cas, il y a des messages d'habiter l'instant et d'être là ensemble à ce moment-là. Et aussi un rapport peut-être si politique il y a sur la présence de la musique dans nos vies et sur ces lieux de concert comme Arcade qui sont des lieux à taille humaine. Et nous, on a aussi cette envie-là, on joue beaucoup dans énormément de lieux très différents. Et c'est cette envie quand même de mettre la musique et les concerts dans nos vies tout le temps, quoi. Et ne pas le réserver à des énormes zéniths et autres concerts un peu près mâchés. Donc, si politique il y a, elle est à ce endroit-là.
13: Et, dans le local, dans l'accessibilité, ouais, dans l'humain, en fait.
14: Dans l'humain, c'est une forme de... Ouais, ouais, de exactement, d'humain. Comment on reste à taille humaine tous ensemble et voilà, tout simplement.
13: Pour se connecter mieux les uns aux autres, en petit collectif finalement. Alors, on vous retrouve le 28 mars à la Sainte d'Arcade, à Sainte-Croix-Volvestre. Pardon. À quoi on doit s'attendre? Ça va être une soirée plutôt assise, debout, festive? Est-ce qu'on va danser? Comment ça va se passer sur scène?
14: Alors, danser, oui, c'est sûr, enfin, si vous avez envie, mais il y aura cette... Il y a tout à fait cette envie-là de notre côté. Et ouais, en général, c'est des concerts. Quand les concerts commencent assis, ils finissent debout. Parce que vous verrez l'énergie de Xiomara Torres, la chanteuse, qui est complètement solaire et qui nous incite à bouger nos corps, nos fesses, nos jambes, tout ce qu'on veut. Et donc, ouais, ça va être un moment... Un bon moment de printemps, j'ai l'impression.
13: Le printemps arrive, là.
14: Voilà.
13: Le printemps.
14: Et en plus, c'est le début de notre tournée. Enfin, c'est le deuxième concert. Donc là, on se retrouve tout à l'heure. Là, je suis sur le chemin de la répétition. Et on part demain. Donc, on est tout frais et prêt à en découdre.
13: Est-ce que vous connaissez l'Ariège?
14: Alors, on est déjà venu. On est souvent venu à Toulouse. Mais c'est vrai qu'on n'est pas trop descendu. En Ariège, si ce n'est un festival, on est venu deux fois, mais j'ai oublié le nom. Mais je connais assez mal l'Ariège.
13: Eh ben, on est très heureux de vous accueillir, en tout cas, dans nos montagnes en Ariège.
14: Très heureux de venir.
13: Alors, on va bientôt diffuser, mais avant cela, on va quand même envoyer les auditeurs pour retrouver votre actualité. Donc, pour vous retrouver, le groupe Pixvae, connaître toute votre actualité. Vous sortez un nouvel album que vous défendez d'ailleurs sur scène le 28 mars, samedi qui arrive.
14: Oui, tout à fait. On sort l'album le 10 avril, de manière officielle. On l'aura un petit peu, on aura quelques exemplaires déjà parce que les vinyles et les CD sont arrivés, donc vous pourrez vous les procurer en exclusivité dès le concert. Donc on a une petite tournée en parallèle de ça. On va jouer à Lyon, hein, on est basé à Lyon. On joue à Lyon le 15 avril, mais il y a ces quelques dates et puis on retourne cet été, on a une grosse tournée cet été. Et je crois qu'on reviendra un peu dans le sud. Voilà, et donc à partir du 10 avril, vous pouvez retrouver le disque un peu partout, sauf sur Spotify, car je suis d'être pas sorti sur Spotify, c'est un autre débat, mais voilà, je préfère le préciser, mais sur d'autres plateformes, et sur Bandcamp, et dans les magasins, et sur le site internet du label, voilà.
13: Magnifique.
14: Normalement, en cherchant, vous le trouvez.
13: Et pour retrouver toute votre actualité sur Instagram, j'imagine, Pixvae.
14: Oui, tout à fait, Instagram, Pixvae Band, je crois, le nom du compte. Et sur Facebook, et il y a un site internet aussi, voilà.
13: Magnifique. Alors, le son qu'on va diffuser, c'est donc Poderosa Soy. Est-ce que vous avez envie de nous le présenter?
14: Oui, tout à fait. Poderosa Soy, ça veut dire « Je suis puissante ». C'est un morceau qu'a écrit Juan Carlos pour la chanteuse Xiomara Torres et qui raconte un peu... le parcours de Xiomara ces dernières années, qui a été un petit peu semé d'embûches en partant de Colombie pour aller aux États-Unis. Et puis, des histoires qui se sont passées aux États-Unis. C'est un chemin un peu difficile, mais qui dit aussi que je suis puissante pour Poderosa Soy, que malgré tout ça, Xiomara a surmonté et passé au-dessus de tout ça. Voilà. Donc je suis puissante. Et c'est aussi un message un peu universel sur la puissance des femmes. Voilà.
13: Magnifique. Merci infiniment Romain Despixvet d'être venu nous présenter ce groupe. On vous retrouve samedi 28 mars sur la scène d'Arcade. Et on vous souhaite plein de bonnes choses pour la suite et une excellente continuation.
14: Merci à vous, merci pour ce moment.

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0: Il est 17h ici à Paris, 18h à Athènes. Bonjour à tous.
1: Karine Bellichat.
0: À la une sur le front des incendies du pourtour de la Méditerranée, des ravages du réchauffement climatique, les pompiers grecs comptent bien profiter de l'absence de vent aujourd'hui pour marquer des points dans la région d'Athènes. En France, si les derniers évacués sont en train de regagner leur domicile dans le sud-ouest, la situation est toujours critique dans le sud-est. La réalité iranienne est faite de multiples violences, violences des bombardements américains malgré une pause actuellement, violences du régime qui continue sa répression sanglante, violences contre les femmes par ricochet des victimes de ce cycle infernal. La première révolution positive en 5 ans, c'est ainsi que le fils de l'ancienne dirigeante birmane, Aung San Suu Kyi, a évoqué la rencontre publique entre sa mère et un représentant de la Croix-Rouge internationale. Mélissa Barra a pu le joindre, vous l'entendrez dans ce journal. Les avions bombardiers d'eau sont entrés en action en Grèce aujourd'hui. Ils ont pu décoller grâce à une baisse du vent pour soutenir au sol les pompiers dans la région d'Athènes face aux incendies virulents qui ont déjà ravagé plus de 100 km² de forêt de terres agricoles. Des équipes de secours éprouvées par la collision mortelle entre 2 hélicoptères qui participaient aux opérations ce week-end. Le point sur la situation avec Emmanuel Stills.
2: Au 4e jour, l'incendie progresse encore sur 2 fronts principaux, en Béotie, là où il a démarré, et dans l'Attique, la région d'Athènes, avec plusieurs petites villes côtières du golfe de Corinthe atteintes par les flammes. Les services de protection civile émettent régulièrement des messages d'alerte ordonnant des évacuations pour des localités à l'ouest d'Athènes, dans la zone de Mégara, ce qui contribue à donner une dimension très inquiétante à cet incendie déjà qualifié de méga-feu. La journée d'aujourd'hui devrait être décisive puisqu'on s'attend à une accalmie au niveau des vents et c'est ça précisément qui avait posé problème aux pompiers depuis 3 jours puisqu'avec des rafales qui atteignaient 100 km/h voire plus, combattre les flammes tant au sol que dans les airs était compliqué. Il y a 10 avions et 20 d'hélicoptères mobilisés pour cet incendie et ils étaient souvent cloués au sol par le vent. Quand ils ont enfin pu effectuer quelques vols pour larguer de l'eau sur le feu, il y a eu la collision mortelle entre les 2 hélicoptères, un accident qui serait dû au manque de visibilité lié à la fumée selon les premières hypothèses. Emmanuel Stills, Athènes, RFI.
0: Une course contre la montre est aussi engagée dans le sud-est de la France, dans le Var, car ici le vent va se renforcer ces prochaines heures, en même temps que l'augmentation des températures. En revanche, même s'il faut rester prudent, la situation est stabilisée en Gironde. La préfecture a autorisé le retour aujourd'hui de milliers de personnes évacuées du Porge. Retour prévu aussi des habitants de l'Escap-Ferret, à l'exception des campings où la sécurité ne peut pas encore être assurée. Ces incendies concernent tout le pourtour méditerranéen et ils sont d'autant plus ravageurs que la sécheresse sévit depuis des mois et que les canicules s'accumulent. Tous ces phénomènes sont les conséquences du réchauffement climatique, comme les dégâts sur les cultures. Les agriculteurs s'inquiètent pour la suite, notamment les maraîchers. Ils craignent un effondrement de la production. Cyril Pogu est producteur de légumes, coprésident du syndicat Légumes de France.
3: Dans toute la filière, c'est un épuisement déjà, parce que ça dure déjà depuis mi-mai hein, qu'on enchaîne ces canicules successives. Dans toute cette période qu'on a traversée, on a perdu bon nombre de cultures. Mais on a essayé de continuer à produire et finalement, la sécheresse continue. Et dans bien des endroits, et c'est le cas chez moi, on n'a pas l'eau pour continuer à produire. J'ai plus de réserve d'eau et comme il ne pleut pas depuis mi-mai, on va dire, les cultures dépérissent également puisque clairement, on n'a plus l'eau pour irriguer. On a tellement utilisé d'eau pendant ces 2 mois et demi, des réserves qui, de manière générale, les autres années... sont utilisés sur 6 mois ou 7 mois peut-être. On a utilisé toute cette eau sur 2 mois et demi. Mais ça n'a pas suffi. C'est une question aussi agronomique, physiologique des plantes qui sont pas prévues du tout pour résister à des températures comme ça.
0: Cyril Pogu, maraîcher et coprésident du syndicat Légumes de France, il était interrogé par Juliette Pietraszewski. De l'autre côté de l'Atlantique, la sécheresse menace aussi la forêt aux États-Unis dans l'état de Washington, dans le nord-ouest du pays. 60 000 personnes ont dû être évacuées en urgence devant l'avancée des incendies. Le gouverneur a décrété l'état d'urgence. Donald Trump est lui occupé par les perspectives de nouvelles discussions avec l'Iran. Les négociations doivent reprendre cet après-midi, assure le président américain, faisant état de nouveaux progrès diplomatiques qui justifieraient une pause dans les bombardements. Mais Téhéran nie de son côté la reprise des discussions. Donald Trump cherche avant tout à faire rouvrir le détroit d'Ormuz, d'empêcher aussi l'Iran de se doter de la bombe nucléaire, mais aucune discussion ne porte sur la question des droits humains. La justice iranienne continue de condamner à tour de bras à la peine de mort les opposants du régime et les violences faites aux femmes augmentent aussi entre bombardements et répression. 50 féminicides sont déjà recensés par les ONG sur les 6 derniers mois et la réalité est sûrement bien plus grave, estime Mahmoud Amiri Mogadam. Il est le directeur de l'ONG Iran Human Rights.
4: La société est concentrée sur le conflit en cours. Cela s'ajoute à l'apartheid de genre sur lequel tout le système et les institutions sont fondés en Iran. Il existe des rapports qui montrent qu'au moins 50 femmes ont été tuées par des membres de leur famille au cours des 6 derniers mois. Mais il faut garder à l'esprit qu'en raison des difficultés de communication et du manque de transparence, les chiffres sont en réalité bien plus élevés. Pour être connus, ces faits doivent d'abord être dénoncés à des organisations de protection des droits humains par les victimes ou leurs proches, et ça arrive rarement. La République islamique a récemment rendu passible de peines très lourdes l'échange d'informations avec des organisations de défense des droits humains. Les femmes victimes n'ont donc pas réellement la possibilité de témoigner. Ainsi, il y a malheureusement beaucoup d'histoires que nous ne connaîtrons jamais.
0: Mahmoud Amiri Mogadam de l'ONG Iran Human Rights, interrogé par Oriane Verdier. Jusqu'ici, les autorités israéliennes étaient restées silencieuses depuis l'annonce du plan de désarmement du Hamas jeudi dernier. Aujourd'hui, le bureau du Premier ministre a fait part à Washington très officiellement de son inquiétude, car ce plan prévoit un démantèlement de l'arsenal du mouvement islamiste et un retrait progressif des forces israéliennes. Mais Israël insistait pour que le désarmement du Hamas soit effectif avant de s'engager dans le retrait de la bande de Gaza, disant vouloir éradiquer sa capacité à menacer de nouveau le pays. L'ex-dirigeante birmane Aung San Suu Kyi a donc été autorisée à rencontrer un responsable étranger. C'est une première depuis le coup d'état militaire de 2021. C'est un membre du Comité international de la Croix-Rouge qui a pu la rencontrer dans sa résidence où elle est assignée. Mélissa Barra, le timing n'est pas anodin car la junte tente actuellement de relancer ses relations diplomatiques avec ses voisins d'Asie du Sud-Est.
5: Des photos publiées par le gouvernement birman montre Aung San Suu Kyi en compagnie du représentant en Birmanie de la Croix-Rouge internationale, Arnaud Debac. Le CICR a confirmé cette rencontre dans le cadre d'une visite de détention dont les observations sont, il le rappelle, strictement confidentielles, réservées aux autorités. La Croix-Rouge indique par ailleurs qu'une telle rencontre permet de rétablir les liens entre les détenus et leurs familles. Nous avons joint Kim Harris, fils d'Aung San Suu Kyi.
6: C'est déjà un bon début. Tout ce que je peux dire, c'est qu'elle semble aller bien, mais la Croix-Rouge n'avait pas de médecin parmi ses membres. Ils n'ont pas pu me confirmer son état de santé. Je n'ai toujours pas d'accès à ma mère, moi-même. Mais j'espère que cela permettra d'aller plus loin. Peut-être que d'ici peu, je serai moi-même autorisé à entrer en contact avec elle.
5: Aucun organisme médical indépendant n'avait pu accéder jusque-là au lieu tenu secret où l'ancienne dirigeante birmane se trouve assignée à résidence. De son côté, le président et ancien chef de la junte birmane multiplie les visites diplomatiques dans la région. Cette semaine, il se rend à Bangkok. Le chef de la diplomatie thaï avait réclamé à Rangoon un accès direct à Aung San Suu Kyi lors du dernier sommet de l'ASEAN.
0: Mélissa Barra, Boris Nadejdine, l'une des dernières voix critiques du Kremlin a quitté la Russie. L'opposant se trouve désormais à Paris et il annonce dans une vidéo publiée sur Telegram, Boris Nadejdine avait renoncé à se présenter aux législatives de septembre après avoir été arrêté et condamné à une amende pour extrémisme. Opposé à la guerre en Ukraine, il avait accusé Vladimir Poutine de mener la Russie vers la catastrophe. De sa prison de New York, 7 mois après son enlèvement par les forces spéciales américaines, le président vénézuélien déchu, Nicolas Maduro, a salué les discussions prévues entre le pouvoir et l'opposition au Venezuela. Un dialogue qui s'engagera la semaine prochaine sous supervision de Washington. Voilà, c'est la fin de ce journal. Merci de l'avoir suivi. Tout de suite, La série Le Rire dans tous ses éclats sur RFI.
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0: C'est pas mes paroles.
1: Aujourd'hui, on part à la rencontre de la scène d'arcade, scène de musique actuelle en Ariège, située à Sainte-Croix-Volvestre, à l'occasion de la résidence du groupe Chai Collectif. L'occasion de découvrir comment les artistes sont traités ici. Bonjour les Chai Collectif, vous allez bien ?
2: Salut,
3: Bonjour, ça va.
1: Alors, comment vont les conditions de travail ? Comment ça se passe ici ?
2: Oh, bah, notre ingé son nous maltraite.
4: La piscine n'est pas assez grande.
3: Le lac est assez propre, on est content.
1: On pourrait commencer peut-être par présenter tous les membres du groupe, parce que vous êtes très nombreux.
3: On est 13, on pourrait dire.
2: Voilà, ouais. Sur un concert, on va dire qu'on est 12 sur scène, plus l'ingé son.
1: Ah oui,
2: voilà.
1: C'est énorme.
3: Dans l'équipe toute déployée, parce qu'on peut jouer aussi à 8 ou 9, quoi.
2: C'est ça. Mmh.
5: C'est selon la disponibilité des musiciens aussi.
1: Ah oui, donc ça c'est pratique par contre. Ouais. Du coup, quand on est nombreux, il y aura toujours quelqu'un sur scène.
3: Ah oui. Beaucoup même.
1: Ça fait combien de temps que votre projet existe, que vous avez constitué Chai Collectif ?
2: Ça va faire c'est la quatrième saison.
1: C'est né comment ce nom Chai Collectif ? Est-ce que c'est un lien avec le chai, cette thé épicée indienne ?
3: Ben, en fait, c'est connu comme thé épicé indien, surtout en Ariège, je crois. Mais en fait, c'est le mot qu'on dit pour thé dans tous les pays des Balkans, en Turquie aussi. Et voilà, c'est un côté un petit peu rassembleur, quoi. Mais ça veut dire aussi, en langue rome, ça veut dire la fille. Chai. La chai, c'est la fille.
1: Ah ouais, génial. Comment vous décririez votre style ? C'est un mélange de pas mal d'influences. Comment vous définiriez un petit peu votre musique ?
2: Ça tombe bien, vu qu'on vient de refaire une description plus à jour, on s'est dit que peut-être maintenant on pourrait se définir en fusion balkanique, parce qu'on commence à faire aussi des compos, on a mis pas mal notre pâte chai, on dit, on
1: peut
2: un petit jeu de mots. Mais...
6: Oui, ça vient de plusieurs pays d'Europe de l'Est. Il y a, si je me trompe pas, il y a la Bulgarie, la Hongrie, la Roumanie.
3: Et puis pour les compos, en fait, ce qui est intéressant, c'est que chaque musicienne et musicien, on a des backgrounds différents. Et du coup, on amène aussi chacune notre influence, quoi.
1: Est-ce que ça part de vos origines respectives ou pas forcément ? Comment vous êtes tournée vers ce mélange-là ?
5: Pour les histoires, je pense que c'est pour tout le monde différent. Déjà, mais je pense que tout le monde qui joue dans le groupe de Chai a, quelque part dans leur vie, ils ont eu le déclic pour se dire, voilà, waouh, la musique des Balkans, c'est cool, parce que ça nous a touché quelque part, en fait.
4: C'est comme ça que c'est né, d'ailleurs. C'était collectif, parce que c'était tous ceux qui aiment cette musique viennent jouer, et petit à petit, ça s'est resserré dans un groupe où c'est pas ouvert à n'importe qui à chaque concert, on a construit un répertoire. Mais c'est cet amour pour ces musiques, parce que c'est pas cette musique, c'est vraiment des musiques. Et comme il dit, chacun à un moment donné, il y a eu un déclic, mais chacun s'est un peu spécialisé. Donc je pourrais parler, ouais, il y a des musiques, on a un mélange de spécialisation dans des musiques, plus de fusion avec toutes les influences, quoi.
3: Par exemple, si je peux donner un exemple, si je me permets, c'est... On a Raoul, notre accordéoniste, lui, il passe beaucoup de temps en Bulgarie. Angelica, qui est ici, elle a passé beaucoup de temps en Grèce. Marion, elle a été beaucoup en Turquie. Enfin voilà, tout le monde a, au travers des mouvements et des rencontres de musiciens aussi. Yanto, il a rencontré beaucoup de musiciens roms en Belgique.
5: Ouais.
3: Et etc. Parce qu'on est nombreux, on va pas faire la bio de tout le monde. Mais voilà, c'est un peu comme ça, tu vois, c'est des sillons comme ça et qui se rejoignent dans le chai, quoi.
1: Vos voyages que vous avez fait viennent vraiment nourrir votre musique et vos différents, les différents pays aussi que vous avez visités. Et sans parler forcément de tous les membres du groupe, mais est-ce que vous pourriez nous faire un petit répertoire, un petit cocktail de tous les instruments qu'on retrouve sur scène ?
5: Il y a du sax, des clarinettes, des accordéons, contrebasse, basse électrique, guitare, percu, chant,
4: violon.
3: Et souba,
5: il y a des cavales,
4: flûte à bec,
5: percussion,
3: voilà.
1: Et alors, justement, puisque tu es là, sous bassophone, c'est pas très connu. Est-ce que tu vas bien nous expliquer ton instrument?
6: Oui, alors ça fait partie de la famille des cuivres, comme les trompettes, les trombones, les tubas. Et voilà, ça fait partie plus spécifiquement de la famille des tubas, et c'est le plus gros de cette famille-là. Et il a, c'est ce qu'on voit souvent dans les marching bands, dans les fanfares de la Nouvelle-Orléans, par exemple. Il a un gros pavillon au-dessus de lui, un gros rond d'où sort le son, et ça permet d'avoir des basses dans un environnement acoustique. Mmh. C'est-à-dire d'avoir des basses non amplifiées, quoi. C'est un peu ça la particularité du souba.
3: Mmh. C'est un instrument que tu portes comme un habit, quoi, un peu, non?
6: C'est énorme, ouais. C'est
3: un escargot.
6: Ça pèse 13 kilos, 14 kilos, ouais, c'est un peu.
1: Et oui, ça vient apporter aussi, j'imagine, une richesse, comme tous les instruments du groupe. Est-ce que vous avez des sources d'inspiration d'artistes qui inspirent votre groupe, auxquels vous auriez quelques exemples?
2: Fusion, on parlait des fusions des musiques des Balkans, mais ce qu'on entend dans fusion balkanique, c'est aussi le fait qu'on rajoute nos influences de musique actuelle. Donc là, si tu parles de ce qui nous influence en musique balkanique, bah, je sais pas, il y a Saban Bayramovic.
5: Il y a des grands classiques comme Esma Redzepova, Saban Bajramovic, mais aussi de musique rom plus moderne comme Orgazos à Orchestar et ceux qui jouent du Talava. Talava, c'est un style de musique moderne rom, donc tu vas, qui se joue localement là-bas dans les boîtes de nuit en fait, il y a des musiciens live qui jouent de la clarinette dans les boîtes de nuit, et c'est un son un peu plus saccadé, un peu plus plus moderne aussi. On kiffe tout.
6: Ça, c'est un truc super du chai, je trouve, c'est que on va chercher aussi les actualités musicales des pays de l'Est, quoi. On va pas simplement prendre dans le répertoire traditionnel, mais ça vient aussi piocher dans ce qui se passe aujourd'hui dans les pays, dans ces différents pays-là d'Europe de l'Est.
3: Bah, c'est une tradition hyper vivante, hein. Je vois quand on est allé avec les deux autres chanteuses en Bulgarie l'année dernière pour un stage avec des maîtres de cette musique, on voyait comme ça. Enfin, c'est incroyable comment elle évolue aussi, cette musique, quoi.
1: Comment vous travaillez au niveau des compositions ensemble? Est-ce que chacun arrive avec ses idées? Mais comment on arrive à aller vers un même objectif quand on est 11 ou 12?
3: Chaque saison, je dirais que c'est différent. Par exemple, si on peut parler de l'année précédente, on avait eu quelques personnes qui avaient ramené des idées. Et on avait constitué des mini-groupes autour de chaque idée pour faire évoluer un arrangement autour de ces morceaux qui nous plaisaient.
4: Après avoir voté quand même, parce qu'il y avait un panel d'idées, on votait en amont, voilà, il y a toute une organisation d'outils de collectif. C'est ça.
3: Et puis cette année, je sais pas comment on a fait plutôt.
2: Selon les morceaux, du coup ça dépend. Et des années, des morceaux, là, il y a des morceaux où, par exemple, Marion, t'as amené
4: toute faite,
2: presque prête, quoi.
4: Là, ça va un peu plus vite, c'est sûr.
2: Et il y en a une où on est parti carrément de presque zéro, juste un chant, une base de polyphonie traditionnelle sur laquelle on a vraiment
4: inventé des thèmes. Et là, c'est assez collectif, des fois.
2: Créé ensemble, ouais.
1: Ouais, vous avez quand même des petites astuces comme ça pour vous regrouper à des endroits.
5: Ouais, on a passé pas mal de temps au début de décider comment on allait s'organiser d'une manière non hiérarchique, dans un collectif en fait, et ça marche bien. Et moi, ça me rassure personnellement, parce que moi, au début, j'avais pas tout compris, mais c'est ça. Mais ça marche super bien en fait. Et parfois il y a des gens qui ont un peu plus leur mot à dire parce qu'ils apportent tel morceau ou ils ont plus d'expérience, mais c'est largement accepté par tout le groupe sans que ça soit une position dominante ou subdominante en fait.
1: Voilà,
5: exactement.
1: Vous avez à un moment donné chacun votre moment dans les morceaux.
5: On peut tous pondre notre fouet.
1: Alors, on dit souvent que vous êtes très énergique en live. C'est quoi votre objectif quand vous montez sur scène?
2: Faire danser les gens.
4: Moi, c'est m'éclater avec les autres. Enfin, il y a vraiment un truc. Quand je vais à un concert, je suis trop contente de retrouver l'équipe et d'être sur scène avec l'équipe et presque le public, c'est du plus quoi. Il y a, oui. y a déjà ce truc sur scène quoi.
6: C'est presque plus danser nous que faire danser le public. Mais du coup,
1: c'est communicatif.
6: Non, mais, c'est
4: non, mais ça serait mon objectif parce qu'on n'en est pas loin. Après, évidemment, que le public il change tout. Mais, ah, mais je trouve que ouais, il y a quelque chose sur scène entre nous qui est très très fort de familial et de on est hyper content. Il y a une adrénaline qui arrive quand on commence à jouer.
6: Ouais.
2: Et que... mais c'est marrant. Moi, je mettrais pas ça l'un au-dessus de l'autre. C'est genre le fait que moi j'ai envie avec les potes du chai de faire danser les gens. Enfin, tu vois, il y a un truc de envie de s'amuser ensemble, mais pour enfin.
4: Parce que moi, je vis ça en répète aussi. J'ai le même truc quand on commence à jouer tous ensemble en répète. J'ai la même émotion que sur scène, quoi, peu près. Ouais.
5: Moi, je base mes solos, l'inspiration de mes solos, je les retire du mouvement des personnes qui dansent dans le public, en fait. C'est une autre démarche.
4: Il faut danser quand le saxophoniste fait un solo, hein. N'oubliez pas. Sinon, le solo est pourri.
1: Est-ce qu'il y a quelque chose de l'ordre de la fanfare ou pas du tout? Parce que c'est vrai que quand on vous voit aussi nombreux sur scène avec plein d'instruments, est-ce que c'est quelque chose auquel vous
4: on est assez hybride là-dessus.
1: Ah ouais.
4: Ouais, le souba a rapporté ce truc-là, parce que dans les fanfares, il y a beaucoup de cuivre. Donc à part le saxophone, on avait rien.
2: Ouais.
4: Rien. Parce que même l'accordéon, c'est pas trop dans les fanfares.
2: Les percus qu'il y a aussi.
4: Et les percus de fanfare.
6: Moi, de par mon instru, je fais quasiment que de la fanfare. Et je peux dire que Chai n'en est pas une, clairement.
1: Vous avez envie de vous détacher
2: une touche de fanfare, mais
6: clairement,
2: c'est
6: mais
2: pas, donc c'est clair.
6: Et moi, je trouve ça rigolo le jeu qu'il y a entre Chai et fanfare. Enfin, on aurait presque envie d'en être une, mais finalement, moi, je trouve ça très beau l'instrumentation qu'on a là à l'heure actuelle, qui dénote, qui se démarque des fanfares balkans. Parce que les fanfares balkans, il y a des trompettes, il y a des tubas, ça envoie. Et nous, c'est plutôt dans l'accordéon, le chant. Je caricature, mais voilà, il y a quelque chose d'un peu plus doux, quand même énergique, mais.
4: C'est une formation qui existe dans les Balkans, accordéon, clarinette, saxo, qui est en acoustique, mais qui a quand même avec de l'accordéon et des clarinettes, ça existe. C'est un peu l'autre formule fanfare, mais plus qui comme nous. Et c'est vrai que nous, on est complètement hybride là-dessus, quoi. Et je pense que ça a pas été une volonté au début, je pense. J'étais pas là la première année. C'est un peu le hasard des personnes qui sont arrivées dans ce groupe et des instruments aussi. Et ça, c'est construit comme ça.
1: Et d'ailleurs, on a beaucoup parlé des instruments, mais il y a aussi beaucoup de chants. Vous chantez en quelle langue, en général?
3: Alors, on chante en serbe, on chante en rom, de différents pays, en bulgare, en hongrois.
4: En grec
3: aussi.
1: Dans vos paroles, est-ce que vos morceaux portent un message particulier? Est-ce qu'il y a des thématiques qui vous tiennent à cœur dans vos chansons?
3: Eh bien, on a... Bien sûr, ça nous tient énormément à cœur de faire des recherches sur chaque chant. Déjà, comprendre quel est le contexte de chaque chant dans le milieu. Et il y a des chants même qu'on a détournés un peu de leur signification parce que c'était un peu, on pourrait dire, hardcore. Par exemple, il y a un chant Constantine qui apparaît sur notre disque, d'ailleurs, parce qu'on sort notre disque, en fait, cette semaine. Et
4: qu'on vient de sortir en single hier.
3: On vient de sortir en single hier. Et quand on a découvert ce morceau, ah ouais, super, tout ça. Et du coup, dans notre réseau, moi, par exemple, j'ai un couple d'amis de Roumanie. Et ils nous ont dit, ah ouais, mais les paroles, ça va pas du tout. Ça parle... d'une dame, si elle lave pas la chemise de son mari chasseur, elle risque de se faire battre, voire pire.
1: Ah oui,
3: donc on était là, ah ouais, c'est chaud en fait de chanter ça, c'est tellement joyeux pourtant. Et du coup, avec elle, on a réécrit les paroles, tout ça.
2: Enfin, il y avait une ligne directrice de thème précis, quoi, mais
4: il y a un peu d'attention à voilà, qu'est-ce qu'on chante.
6: Voilà,
4: c'est ça. Oui, il y a quand même quelques chants encore qui sont voilà, anciens et qu'on assume tel quel. Par exemple, Ponoce, qui est un morceau serbe. On a eu la misère, c'est vraiment le vieux truc. Chez nous, c'est has-been total, on n'entend plus, on fait aussi de ça. Mais ici, par contre, ça marche à fond. Il y a des groupes là-bas qui le jouent encore. Et ça, les paroles, elles sont ni militantes, ni quoi que ce soit.
3: Oui,
4: mais
3: ça,
4: en tout cas,
3: d'accord.
4: Elles sont assumées.
3: Il y a beaucoup de paroles aussi très poétiques, en fait, qui ouvrent un univers, un imaginaire, que ce soit déjà pour nous musicalement, ou par exemple pour nous pour chanter aussi. Voilà, c'est hyper important de s'appuyer là-dessus aussi.
1: C'est des chants qui existent, dont vous vous servez plus ou moins d'une certaine façon pour, dans vos musiques, et qui permettent aux gens de lâcher un peu la pression, de lâcher prise et de se laisser un petit peu envoûter par les paroles et par la musique, c'est ça?
3: Ouais, et de ressentir des émotions aussi, quoi.
5: Qu'on n'a pas le temps avec le temps. Individuellement, on est plutôt engagé, antifasciste et militant, mais on ne cherche pas forcément à transposer ça dans notre musique. On cherche à faire la belle musique avec des jolies paroles, et ça en soi, c'est déjà une acte de résistance dans ce monde actuel, je crois.
1: Oui, bah, c'est clairement une résistance. Et d'ailleurs, en parlant de... Alors, pas de résistance, mais de musique toujours. Mmh. Est-ce que vous auriez une anecdote de concert à nous partager, un moment assez mémorable que vous auriez envie de... Que vous avez vécu sur scène?
3: Le problème, ça va être d'en sortir qu'un seul, c'est ça? Le problème, c'est d'en trouver qu'un seul.
5: Non, mais vas-y. Adapté pour la radio. C'est ça qui est
3: cool. Il y a les concerts et les coulisses. Mais pour les concerts, ouais, vous pouvez raconter Saint-Girons. Ouais.
2: C'est vrai que Saint-Girons, c'était sur notre première année de tournée, non? Notre première saison.
3: Moi, c'était ma première scène avec Thierry, d'ailleurs. J'étais là, waouh.
2: Et ben, il y a eu un gros rage. Du coup, l'électricité a pété et tout. Et donc, il y a quand même un peu de public qui est parti avant l'orage. Et puis, oui, on a continué à jouer en acoustique. Et après, quand l'électricité est revenue, ben... C'était le feu, mais il y avait la moitié dans topless à poil.
1: Ah oui, d'accord.
3: Et d'autres complètement habillés, mais complètement trempés, parce qu'il continuait à pleuvoir, mais moins fort. Et du coup, on a eu, je sais pas, 100 personnes, 200, voire plus, qui dansaient trempés, ou à moitié à poil, ou à poil. Enfin bref.
1: Génial. La danse ariégeoise,
3: voilà, sous l'orage.
1: Et alors, tu l'as dit tout à l'heure, en ce moment, vous sortez un nouvel album?
3: Oui.
1: Est-ce que vous avez envie de nous partager un petit mot sur ce projet?
2: Ça sort cette semaine en physique. Là, on a sorti un single cette semaine, et puis on en ressort un aussi dans un mois sur les plateformes. C'est un peu l'aboutissement de nos premières années, quoi, de ce premier répertoire qu'on a joué un peu les deux dernières années.
1: Et ce projet, comment il s'appelle?
2: Yek.
3: Yek.
6: C'est ça. Yek, ça veut dire un.
1: Toujours des belles significations. Et donc, pour vous retrouver, on tape Yek des Tchag Collectif.
6: Bah, en fait, l'album en entier sur les plateformes sortira à l'automne. Mais on ne sait pas encore quand. Okay. Mais il y a des singles qui vont... Il y en a un qui est déjà sorti, il y en a deux autres qui vont sortir d'ici là. Et l'album physique, lui, il sera disponible... pendant tout l'été, sur notre tournée en physique, quoi, pendant les concerts.
2: Pour la sortie de l'album complet sur les plateformes, il vaut mieux regarder notre Instagram, Facebook ou le site pour être au courant dès que... Et c'est vrai qu'on peut peut-être dire une petite anecdote sur l'album, c'est que on a enregistré ça dans une maison avec plein de pièces où en fait on avait tous les pupitres différents répartis dans les pièces selon en groupe d'instruments. Et la maison était, avec nos deux super ingé-sons là, qui ont relié toutes les pièces par des câbles. Et voilà, donc on était tous là avec nos oreillettes à s'entendre de pièce en pièce, avec l'ingé-son régisseur avec la régie dans sa chambre.
3: Dans sa chambre, ouais.
2: Vraiment hyper pro, mais à la maison, quoi. Et c'était.
3: C'est une maison ariégeoise à deux
2: trop
3: étages,
2: fort.
3: C'est
2: ouais.
3: Un peu, ouais.
6: Complètement autoproduit.
2: Trop fort.
1: Et d'un coup, vous êtes dit, eh ben, ce sera un.
3: Pas d'un coup, c'est quoi? Ça a mis des mois avec 10 000 propositions et le YEC nous a réunis.

0: Alors, on va passer à une partie un petit peu plus fun de l'interview. Si votre musique devait être une boisson, qu'est-ce que ce serait?
1: Mmh. Moi, je dirais Calva, mais je suis de la
2: rakia.
3: La rakia,
1: Tsipolo. Non, bah, non, rakia, rakia.
3: Bah, du chai calva,
4: trop
3: quoi.
4: Facile. Hein, chai calva, ouais.
3: Un chai, c'est trop facile.
4: C'est vrai que ce serait un Dijon d'Europe de l'Est, quoi.
3: Rakia. Une gnole d'Europe de l'Est.
0: Le côté qui rappe un peu la gorge, pétillant.
3: Qui réveille.
1: Et puis qui réveille. Ça réveille bien quand même.
4: Un peu épicé comme ça.
0: Si ça devait être un lieu.
3: Une forêt.
5: Ça serait la Belgistan.
3: Ouais, un lieu, le Bosque. Ouais. C'est là où on fait des résidences très souvent. C'est de là que.
0: En Ariège, du coup.
3: En Ariège, ouais.
1: Fois dans les montagnes.
3: On est un peu chez nous là-bas maintenant. Ils nous... On est très, très bien accueillis. On se sent vraiment à la maison. Ouais.
6: Dans une vallée à côté de Foix, là.
3: Au milieu des biches.
0: Le morceau parfait pour découvrir votre univers.
4: Bah Constantine, c'est bien. En plus, il est disponible sur toutes les plateformes.
5: Sauf Spotify.
1: Sauf Spotify, parce que quand même, on tient.
3: Pourquoi pas Spotify?
4: Pas Spotify, parce que c'est des shaitans absolus de l'industrie musicale qui détruisent à petit feu les artistes, quoi, les groupes. Et puis, de l'IA, etc. Bref, c'était pas la question.
6: Mais... Et le patron qui a bien contribué à...
4: Qui est un grand fasciste. voilà, vendeur d'armes.
6: Pour la guerre.
0: La question qui fâche... Qui dans le groupe met le plus l'ambiance en tournée?
1: Ah! Ah non, j'allais dire sur la fâche! Sur la fâche, pas! Ah non!
5: Ah, en tournée, c'est
1: bien! En tournée! Oh, Marion,
5: apparemment,
1: elle est pas mal! Ouais. Bah, Christelle aussi!
3: Christelle, ouais!
1: Ouais, ça, ouais c'est vrai! Ça.
6: Adrien, selon sa phase aussi.
5: Selon sa phase.
6: Il peut bien mettre l'ambiance.
3: Ça dépend de quelle ambiance on parle.
1: Ouais,
3: ça
1: dépend. Tout le monde, finalement.
6: Oui. On s'alterne.
1: Ça multicouche, Chai Collective. Ouais.
0: Comment on fait pour vous retrouver? Et vous avez, j'imagine, vous êtes sur les réseaux sociaux, Instagram.
6: Ouais. Facebook et Instagram.
4: Facebook et Instagram, ouais.
0: Chai Collective.
1: Avec YouTube.
0: Collective avec un K.
6: YouTube et un V à la fin.
1: Ouais. Oui. K au début,
3: V à la fin.
1: Ouais. Et C au milieu.
6: Et C au milieu.
1: Collectif, c'est le co, c'est avec le K, et le ctif, c'est C-T-I-V.
0: Mm. Et chai comme un chai.
3: Ouais. Ouais. Avec ou sans tréma, ça passe.
0: Un site internet aussi, peut-être?
6: Ouais, chaicollectif.fr.
0: Magnifique, merci à vous.
3: Merci à toi.
4: Merci.

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0: 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Dans le cadre de la 38e édition du festival Mima, nous recevons aujourd'hui Ixchel Quadros, comédienne, metteuse en scène et cofondatrice de la compagnie Tutito Teatro, qui vient nous présenter Souris, un spectacle poétique et visuel destiné aux enfants dès 4 ans, où la perte d'une première dent de lait devient une aventure pleine d'émotions et d'imaginaire. Bonjour et merci d'être avec nous.
1: Eh bien bonjour, c'est un plaisir.
0: Et nous sommes également avec Caroline Galmont, directrice et programmatrice du festival. Bonjour.
2: Bonjour.
0: Et Julie Chanu, en charge de la communication.
3: Bonjour. Bonjour.
0: Avant de commencer, est-ce que Caroline, vous pourriez nous dire un petit mot sur ce spectacle que vous avez choisi pour cette programmation?
2: Ça tombe mal. J'ai perdu une dent, la bim. Non, j'ai pas vu le spectacle en fait, mais je peux par contre dire pourquoi ce spectacle est dans la programmation. Choix. Et effectivement, j'ai une grande confiance en la compagnie Tutito Teatro. On a programmé pas mal de spectacles de cette compagnie à Mima depuis une bonne dizaine d'années maintenant. Donc, quand Ixchel m'a dit j'ai une nouvelle création, enfin donc elle m'a dit ça il y a peut-être 2 ans, qui pourrait t'intéresser, nanana, elle me raconte l'histoire et super, mais bien sûr quoi, parce que la manière dont il s'adresse, dans cette compagnie s'adresse aux enfants, c'est pas infantilisant, c'est toujours intelligent, c'est toujours assez minimal, assez épuré, mais ça va droit au but, on va dire, dans l'écriture et dans le jeu, c'est très soigné, les scénographies sont hyper intéressantes, il y a un côté ludique aussi et les marionnettes sont vraiment touchantes, donc voilà pourquoi ne pas programmer Souris. Et en plus personne l'a vu encore en Occitanie.
0: Donc ce sera une première, ouais, en Occitanie. Donc Ixchel, est-ce que vous pourriez peut-être commencer par présenter votre compagnie, la compagnie Tutito Teatro, et son univers artistique?
1: Oui, tout à fait. Alors la compagnie Tutito Teatro, donc on est 3 cofondateurs, Sandrine Mobilot, Adam Baladine, c'est moi aussi. Alors la caractéristique de la compagnie, c'est que nous faisons des spectacles gestuels et visuels, la plupart du temps sans parole. Donc du coup, des spectacles que nous, on aime appeler de forme croisée, puisqu'on va aller s'inspirer. Il y a beaucoup, évidemment, la présence de la marionnette, de la danse, de la musique qui est très importante dans nos spectacles, des objets, la scénographie, effectivement, également, qui est aussi un de nos outils pour la narration des spectacles. Et l'autre caractéristiques et démarches que nous aimons à développer dans la compagnie, c'est l'idée de faire des spectacles qui sont tout public à partir d'un certain temps, c'est-à-dire vraiment des spectacles familiaux dans lesquels nous espérons à chaque fois que l'adulte qui est présent se sente touché, ému par le spectacle et ne vienne pas simplement en tant qu'accompagnateur de son enfant ou de son petit enfant.
0: Voilà. Il y a différentes grilles de lecture.
1: Voilà, c'est ça. On aime bien du coup que le spectateur puisse être aussi actif. C'est ce pourquoi également il n'y a pas de texte, parce qu'on aime bien aussi qu'il y ait une part de l'interprétation qui puisse se faire et qui soit très personnelle. Voilà, parce que chaque spectateur va évidemment voir ce que nous voulons transmettre, mais pourra également aussi se créer sa propre vision. Mmh.
0: Alors, c'est un spectacle, vous l'avez dit, hein, jeune public, pour les moins 12 ans. Ouais. Et pour vous adresser aux enfants, vous avez choisi comme point de départ un événement universel, la perte d'une première dent de lait. Alors, pourquoi ce choix?
1: Alors, il faut savoir que Souris s'inscrit dans un grand projet de création qui a commencé maintenant il y a 3 ans, qui va, du coup, Souris, c'est une forme qui va venir s'intégrer à un spectacle qui s'appelle le Musée de ce que l'homme conserve. Dans le processus de création pour créer le musée, nous avons travaillé en nous basant sur les résidences de territoire. Donc, nous avons travaillé en allant à la rencontre de différents publics. Et Souris est né lors d'une résidence de territoire où nous sommes allés rencontrer plusieurs enfants dans des écoles, dans une agglomération autour de Dieppe. C'est un partenariat avec la scène nationale. Et beaucoup d'enfants nous ont raconté ce souvenir de la perte de Gamblé. Parce que le musée de ce que l'homme conserve, alors je vais essayer d'être rapide, c'est tout ce qu'on va raconter autour du musée, c'est autour d'un mot hongrois qui est UNEP. Et donc l'UNEP, c'est le souvenir de moments, de fêtes, de célébrations. C'est des moments qui vont venir jalonner nos vies et qui font ce que l'on est, l'individu qu'on est et pas un autre. Et donc, on est allé interroger des enfants, des adultes, pour leur demander alors quels sont vos souvenirs de ces petites fêtes, de ces célébrations. Et la perte de la première d'anglais est arrivée et a été très récurrente. Et nous, ça nous a aussi renvoyé à nos souvenirs. Donc, toute l'équipe était là, mais oui, c'est vrai, je me souviens que. Voilà, donc c'est le sujet, il est parti vraiment de fait que voilà, on s'est rendu compte que c'est un événement qui nous paraît assez banal, mais que finalement c'est très marquant et que adulte on peut l'avoir un peu oublié, mais que dès qu'il ne se rappelle à notre souvenir, il est voilà, c'est un souvenir qui est intéressant aussi parce qu'il est se partage, c'est pas que de la pure joie, il y a beaucoup de mélange d'émotions dans cette paire de dents. Ça fait un peu mal, ça fait un peu peur. En même temps, nous, ce qui nous a vraiment touché, c'est que tout à coup, on a réalisé qu'on dit aux enfants, mais tu vas avoir une dent d'adulte. Mais des fois, ils ont 6 ans, 5 ans, 8 ans.
3: Mais c'est vertigineux quelque part. Ça les emmène directement dans un monde auquel ils n'ont pas forcément accès sur le moment.
1: C'est ça. Et du coup, ça peut être super et ça peut être aussi un petit peu angoissant d'avoir déjà quelque chose d'adulte. Et puis, dans notre culture occidentale, il y a cette histoire, cette petite mythologie autour de la petite souris, où là, il y a quelque chose de totalement magique. Et qui du coup nous sort du quotidien, puisque là c'est du coup l'extraordinaire qui arrive, puisque la dent part, on ne sait pas pourquoi, et il y a un cadeau, et donc voilà, il y a quand même quelque chose de très satisfaisant dans cette paire de dents finalement. Donc voilà, ça c'est pour le sujet, et puis c'est pour ça qu'on a voulu du coup que Souris soit sur cette thématique.
3: Oui, alors d'ailleurs vous parlez de la souris, le spectacle il raconte l'histoire donc à la fois du point de vue de l'enfant, et de celui de la petite souris, justement, vous avez décidé d'axer le spectacle sur ces deux axes. Qu'est-ce que cette double lecture apporte au récit ?
1: Alors, il y a un élément qui est important à savoir, c'est que pour Souris, tout comme pour le musée de ce que l'homme conserve, on a fait le parti pris de mélanger notre univers de théâtre gestuel et visuel avec les codes du muséo, avec l'univers des musées. Donc, en fait, quand les gens arrivent, ils arrivent dans le musée Knopf. Et pourquoi je dis ça ? C'est parce que, du coup, on est parti beaucoup autour de l'idée des objets. Et tout à coup, dans cette histoire de petite souris, on a eu la vision de la pièce qui est souvent le premier cadeau qu'on donne, une petite pièce de monnaie, avec ce pile ou face. Et cette idée de pile ou face, tout à coup, on s'est dit, ah oui, mais pile ou face, c'est comme les deux points de vue, c'est comme voilà, les deux facettes d'une même histoire. Et c'est un peu de là qu'on a tiré le fil et qu'on s'est dit, ah ben, ce serait super intéressant si du coup, on avait le point de vue de cette souris pour qui ce sera la première fois qu'elle ira chercher une dent de lait, et puis de ce petit garçon, puisque là, pour le coup, on a fait le choix sur un petit garçon qui perd sa première dent. Parce que dans l'idée de l'INEP, il y a quand même aussi beaucoup l'idée de ce dent-ce-mot-là, et aussi l'idée de ces souvenirs qui sont des célébrations et qui sont ponctuels. Et que c'est, il y a beaucoup les premières fois où ça arrive, ce genre de choses sont très présentes.
3: C'est vrai qu'on pense souvent aux premières fois, à la première dent, mais on ne pense pas à la première fois où la petite souris est allée donner, apporter son petit cadeau.
1: Et c'est ça.
3: Et alors, c'est un spectacle de marionnettes. Les objets occupent une place importante, vous l'avez dit, dans le spectacle. Comment vous avez imaginé justement cette circulation avec les objets ?
1: Alors, tout le challenge du spectacle, du coup, c'est que c'est un spectacle donc, qui est en bifrontal. Donc, les spectateurs vont voir soit en première partie le point de vue de la souris et soit le point de vue de l'enfant. Et bien sûr, il fallait qu'on imagine une scénographie qui pouvait fonctionner comme ça, qui fonctionnait des deux côtés. Et évidemment, à un moment donné, on va proposer aux spectateurs de voir l'autre côté de la salle du musée. Et donc, il fallait qu'on imagine toute une scénographie qui fonctionnait des deux côtés avec des résonances aussi bien des choses qui résonnaient d'un côté et de l'autre. Donc, je vous avoue que ça a été un petit casse-tête d'imaginer tous ces objets qui devaient signifier quelque chose d'un côté et signifier autre chose de l'autre côté. Mais on s'est bien amusé aussi à ça. Mais voilà, c'était le même challenge pour le son, pour la musique, puisqu'en fait c'est la même bande son pour les deux petites scènes, mais qui devait fonctionner pour tous les spectateurs et en même temps ne pas raconter la même chose.
3: Et alors au niveau des artistes qu'on va pouvoir retrouver sur scène, qui est-ce qu'on va pouvoir retrouver, comment ça se passe, ça s'est construit?
1: Alors nous on est trois sur scène, donc il y a Adam Balavin, il y a Elvis Paris et puis moi. Du coup nous sommes les guides conférenciers et puis agents d'entretien du musée, et donc nous allons accueillir les spectateurs et pour une conférence un peu autour de tableaux, et évidemment de fil en aiguille on va partir dans le spectacle.
3: Et alors justement la première dent de lait, ça fait partie des petits riens du quotidien qui sont souvent une source d'inspiration pour vos créations?
1: Oui, alors souvent oui, on aime bien aussi entre les petits riens, c'est ce que nous appelle les petits rituels aussi du quotidien, toutes ces petites actions qui sont ce que je disais tout à l'heure, qui passent de l'ordinaire à l'extraordinaire. Cette oscillation, on aime beaucoup aller entre les deux. Et évidemment, en filigrane, il y a toujours des grands sujets. Donc là, pour la dent de lait, c'est aussi, même si c'est très évoqué, parce que dans nos spectacles, ce qu'on aime, c'est vraiment évoquer les sujets, pas forcément les aborder frontalement. Mais là, évidemment, dans la perte de la dent de lait, il y a aussi le fait de grandir. Et au fur et à mesure qu'on perd des dents, au fur et à mesure, on devient un grand. Et c'est des expériences. Et on perd rarement deux fois une dent de lait de la même façon. Donc voilà, c'est aussi un petit peu ça, les parcours de vie qui sont symbolisés par cette histoire de dent de lait.
3: Mais on a hâte de découvrir ce spectacle, en tout cas. Je rappelle donc que vous êtes programmé jeudi 6 et vendredi 7 août, et vous produisez à plusieurs reprises, le jeudi 6 août à 15h et 17h et le vendredi 7 à 11h et 16h à la salle Ettori de Mirepoix. Si on a envie de suivre votre actualité, est-ce que vous êtes sur les réseaux sociaux, Instagram, Facebook?
1: Alors je crois qu'on n'est que sur Facebook.
3: Très bien.
1: Sur Instagram, voilà. Et on a le site internet aussi, à l'ancienne. Voilà.
3: Magnifique. Alors, je vous remercie infiniment, XL Quadros.
1: Ben, c'est moi.
3: Merci. Je rappelle le nom de votre compagnie, la compagnie Tutito Teatro, qui vient nous présenter le spectacle intitulé « Souris ».

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